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0: Bonjour à vous toutes, bonjour à vous tous, bonjour Joanne.
1: Bonjour Franck et bonjour à toutes et à tous.
0: Bonjour Lily.
2: Bonjour tout le monde.
0: Voilà, j'espère que tout le monde va bien. Nous aujourd'hui, nous sommes le vendredi 19 juin 2026, 170e jour de l'année. Bonne fête à tous les Romualdans ce jour. Bonne fête aux Gervais, aux Gervaises et aux Michelines. Voilà. Alors Lily, dis-moi, quel est le dicton de ce 19 juin ?
2: Le dicton du jour est « Juin pluvieux, vide cellier et grenier ».
0: Allez, peux-tu me rappeler les faits qui se sont déroulés un 19 juin au cours de notre histoire ?
2: Donc c'est en 1885 que la France offre aux États-Unis la Statue de la Liberté de Bartholdi. Puis en 1953, c'est l'exécution aux États-Unis de Julius et Ethel Rosenberg, accusés d'espionnage au profit de l'URSS. Toujours un 19 juin, c'est en 1964 que Eric Tabarly, à la barre de son catch Pendrick 2, arrive vainqueur à Newport de la deuxième transat en solitaire. Puis en 1965, Houari Boumediene prend le pouvoir en Algérie et le gardera jusqu'à sa mort en 1978. En 1986, c'est la mort accidentelle à moto du comédien Coluche. Puis en 2017, le télescope spatial Kepler de la NASA découvre 10 nouvelles exoplanètes d'une taille proche de celle de la Terre.
0: Merci, merci beaucoup Lily. Alors en ce vendredi 19 juin, c'est votre anniversaire, bon anniversaire. Alors parmi nos célébrités, nous avons, je vois, le joueur de rugby Louis Biarré qui fête ses 23 ans. Le joueur de football Nuno Mendes qui fête ses 24 ans. Le petit chanteur-rappeur Macklemore fête aujourd'hui ses 43 ans. Nous avons la chanteuse Nadia, 53 ans. J'ai vu la chanteuse Paula Abdul, qu'on écoutera également, 64 ans pour elle aujourd'hui. Voilà, il me semble l'essentiel des anniversaires que je voulais mettre en avant. Dis-moi, est-ce que Joanne, tu veux compléter ?
1: Alors, on peut citer également l'actrice Mia Maestro qui fête ses 48 ans, l'actrice américaine Zoé Saldana, 48 ans pour elle également en ce jour, le célèbre acteur français Jean Dujardin, 54 ans pour lui en ce 19 juin. Nous avons également le célèbre acteur français Laurent Gamelon qui fête ses 66 ans aujourd'hui, l'ancienne maire de Paris Anne Hidalgo fête ses 67 ans en ce jour. Nous avons le célèbre journaliste français musical, hein, si je puis dire, Philippe Manœuvre qui fête ses 72 ans. Nous avons l'actrice Kathleen Turner, 72 ans pour elle en ce 19 juin. Et nous avons l'écrivain André Glucksmann qui nous a quittés en 2015, mais il était né en 1937, un 19 juin. Voilà pour l'essentiel des anniversaires du jour.
0: Allez, on va tout de suite partir donc en musique. Paula Abdul fête aujourd'hui ses 64 ans. On l'écoute avec l'un de ses tubes des années 80, Straight Up. C'est tout de suite sur Radioactivité.

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2: Il est l'heure de retrouver votre météo sur Radioactivité. À vous rappeler que nous sommes aujourd'hui le vendredi 19 juin, 170e jour de l'année 2026. Le soleil s'est enlevé ce matin à 5h30 et se couchera tout à l'heure à 21h43. Une journée de plus en plus chaude. La Lorraine se retrouvera dans de l'air de plus en plus chaud ce vendredi sous l'influence d'un léger vent de sud. Nous approcherons la barre des 35 à 37 degrés à l'ombre cet après-midi contre une normale à 23. Le ciel sera d'abord bien ensoleillé en matinée, puis des cumulus bourgeonneront cet après-midi. Après-midi et pourront localement dégénérer en ondées orageuses ici ou là. Et justement, côté température, ce matin nous serons à 20 degrés, cet après-midi on atteindra les 37 degrés sur le bassin de Pont-à-Mousson. h14 à l'horloge de Radioactivité. Restez bien branchés, d'ici quelques minutes votre horoscope arrive. En attendant, on poursuit, on termine la mise à l'honneur de nos stars du jour avec la célèbre chanteuse française Nadia, 53 ans pour elle en ce 19 juin. On l'écoute tout de suite avec son tube de l'époque et c'est parti, c'est tout de suite.

Il est l'heure de retrouver votre horoscope sur Radio Activité. Nous commencerons donc avec les béliers. Au travail, une rentrée d'argent possible. Cet événement vous permettra d'élaborer quelques projets qui vous tenez à cœur. En amour, vous avez l'esprit romanesque. L'être cher vous suivra sans hésitation sur ce terrain. Santé, nervosité. Les taureaux. Au travail, du concret et du positif. Vous êtes bien inspiré dans vos choix et vous savez aller à l'essentiel. En amour, très belle harmonie pour les couples. Vous avez besoin l'un de l'autre et c'est réconfortant. Santé bonne. Pour les Gémeaux, au travail, des rapports tendus avec vos supérieurs. Il ne sera pas toujours aisé de trouver un terrain d'entente. En amour, vous avez envie de vous confier. Vos amis sont là pour vous écouter et vous conseiller. Laissez-vous aller. En santé moyenne. Pour les Cancers, au travail, des déconvenues possibles. Vous tirez vite les leçons qui s'imposent pour repartir de plus belle. En amour, vous êtes un peu irascible. La moindre réflexion vous vexe et il n'est pas facile de composer avec vous. Santé, énergie. Les Lions, au travail, pas d'initiative audacieuse. Contentez-vous de gérer tranquillement l'ordinaire. En amour, vous êtes trop exigeant. Pourquoi ne pas composer avec l'être cher et faire, vous aussi, quelques concessions? Santé, fatigue musculaire. Les Vierges, au travail, vous jouez un rôle important dans un projet à mener à court terme. Restez vigilant. En amour, vous êtes réceptif et disponible. L'être cher appréciera et vous en donnera la preuve. Santé, manque de tonus. Les Balances, au travail, une journée riche en événements. Vous serez toujours à la hauteur et vous apprécierez ces grands bouleversements. En amour, l'être aimé vous comprend et vous aide, comme il est bon de se sentir épaulé. Santé, assez bonne. Les Scorpions, au travail, vous êtes trop intransigeant. La perfection a du bon, mais l'erreur reste humaine. Vous le réaliserez aujourd'hui. En amour, des Scorpions dans votre signe. L'amitié, l'amour et la tendresse sont au rendez-vous. Santé, hydratez-vous. Les Sagittaires, au travail, de légères difficultés à surmonter. Vous le ferez en restant méthodique et attentif tout simplement. En amour, votre partenaire a besoin de vous. Il doit avoir la priorité tout au long de la journée. Santé, mangez léger. Les Capricornes, au travail, vous avez l'esprit d'entreprise. N'en faites pas trop cependant, car cela pourrait vous valoir de cruelles déconvenues. En amour, clarifiez une situation équivoque. Ne laissez pas les choses se détériorer. Santé, évitez tout excès. Les Verseaux, au travail, vous en faites trop. Cela n'arrange ni vos nerfs, ni vos rapports avec les autres. Prenez, si possible, un peu de recul. En amour, un léger moment de doute à passer. Si vous le pouvez, confiez-vous à un ami. Santé, dents à surveiller. Et nous finirons avec les Poissons. Au travail, vous êtes partagé et hésitant. Dans le doute, mieux vaut ne rien tenter d'important et attendre des circonstances plus favorables. En amour, pas de promesses imprudentes. Cela pourrait se retourner contre vous. Santé, hydratez-vous.

8h22 à l'horloge de Radioactivité, votre horoscope à l'instant sur les ondes du 96.5. Votre prochain rendez-vous, vous le savez, c'est à 8h30 avec vos informations à la une, régionale et locale. Allez, en attendant, je vous propose de poursuivre en musique avec le meilleur son. C'est Pierre Garnier qui nous accompagne avec L'Horizon. C'est tout de suite sur Radioactivité.

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4: Il est l'heure de retrouver vos informations sur Radioactivité. On commence comme d'habitude avec les infos à la une de ce jour. Climat, avec la canicule, le casse-tête des fermetures des écoles et des crèches. Face à la canicule, certaines écoles et crèches réduisent leur horaire ou ferment leurs portes. Une mesure destinée à protéger les enfants, mais qui complique le quotidien des familles et met en lumière le retard pris dans l'adaptation des établissements scolaires au réchauffement climatique. Conflit au Moyen-Orient, accord USA-Iran, 60 jours pour la paix. Les délégations américaines et iraniennes sont attendues ce vendredi à Lucerne pour entamer des négociations sur la mise en œuvre du protocole d'accord signé par Donald Trump et le président iranien Massoud Pezeshkian. Au cœur des discussions, la réouverture du détroit d'Ormuz et la question du nucléaire iranien. En Pologne, Bardella en quête d'alliés européens. Le président du Rassemblement National, Jordan Bardella, a débuté jeudi à Varsovie une visite de 2 jours en Pologne pour rencontrer des dirigeants de l'extrême droite. Nouvelle étape de sa tournée destinée à renforcer ses alliances européennes. Jordan Bardella s'est entretenu à huis clos avec le président nationaliste Karol Nawrocki, allié du parti de droite et justice, le PIS opposition. Nous avons une identité commune à déclaré Jordan Bardella. En Espagne, les deux filles de l'ex-premier ministre Zapatero inculpées. Les deux filles de José Luis Rodríguez Zapatero, Alba et Laura, ont été inculpées dans l'enquête visant l'ex-premier ministre espagnol pour trafic d'influence et a annoncé jeudi le tribunal spécialisé dans les affaires les plus sensibles. Les enquêteurs accusent ce dernier d'être le chef présumé d'une structure stable et hiérarchisée de trafic d'influence destinée à percevoir des pots de vin. Au Royaume-Uni, la législative partielle à haut risque pour Keir Starmer. Les électeurs votaient jeudi à Macclesfield, dans le nord-ouest de l'Angleterre, pour un scrutin décisif pour Keir Starmer. Son principal rival au Labour, Andy Burnham, espère s'y faire élire député avec l'ambition d'évincer le Premier ministre de Downing Street. Depuis la défaite du Labour aux élections locales de mai au profit du parti anti-immigration Reform UK, le chef du gouvernement exclut toute démission malgré des appels, y compris dans son camp. RDC, plus de 200 morts un mois après le début de l'épidémie d'Ebola. Le bilan de l'épidémie de la maladie à virus Ebola a franchi la barre des 200 décès, a confirmé un peu plus d'un mois après avoir été déclaré dans le nord-est de la République démocratique du Congo. Les tests en laboratoire ont confirmé que le virus avait contaminé 875 personnes et tué 202 personnes en République démocratique du Congo depuis que l'épidémie a été déclarée le 15 mai, soit un taux de mortalité de 23% selon les chiffres de l'Africa CDC, l'agence sanitaire de l'Union africaine. Guerre en Ukraine, Kiev riposte sur Moscou avec force. Une attaque à grande échelle de drones ukrainiens a eu lieu dans la nuit de mercredi à jeudi sur Moscou. Une importante raffinerie a été touchée et des aéroports perturbés. Énergie, les Suisses devront se prononcer sur le retour en grâce de l'atome. Et si, d'un référendum à un autre, les Suisses autorisaient de nouveau la construction de centrales nucléaires, à laquelle ils ont pourtant mis fin en 2017. Le Parlement suisse a validé jeudi une proposition du gouvernement fédéral visant à modifier la loi afin de permettre d'édifier de nouveaux réacteurs. Après le Conseil des États avec la Chambre haute, c'est le Conseil national, la Chambre basse, qui a adopté le projet du Conseil fédéral avec le gouvernement, où ouvrant la voie à un référendum final sur le retour en grâce de l'atome. Politique, Bruno Retailleau à la recherche de son espace. Distancé dans les sondages, Bruno Retailleau, candidat Les Républicains à la présidentielle 2027, tient un meeting ce samedi à Paris. L'objectif, rassurer ses troupes et montrer qu'il a un espace politique entre le Rassemblement National de Marine Le Pen et Jordan Bardella et le parti Horizon d'Édouard Philippe. Consommation, accord trouvé pour cibler les géants asiatiques de la fast fashion. Députés et sénateurs sont parvenus à un compromis sur la proposition de loi visant à freiner l'essor de la fast fashion. Le texte cible principalement les plateformes asiatiques comme Shein et Temu, avec à la clé des restrictions publicitaires et un système de malus financier. Un compromis jugé insuffisant par les associations environnementales. Enquête dans le cadre de l'affaire Liana, l'autopsie confirme un viol. Selon les informations de BFM TV et TF1 révélées jeudi soir, l'autopsie de Liana, 11 ans, retrouvée morte dans le Gers, a révélé que l'enfant a été victime d'un viol. Le profil biologique de Jérôme Barella a été retrouvé sur des zones intimes de Liana. La famille a été prévenue de cette information mercredi. Société classée sans suite, fin des signalements nominatifs. La plateforme en ligne classée sans suite, lancée après le meurtre de Liana et permettant aux victimes de violences sexuelles de raconter leur histoire, a annoncé jeudi supprimer la possibilité d'identifier les agresseurs présumés.

Justice, un ex-kiné réputé mis en examen pour viol. Un ex-kinésithérapeute spécialiste réputé du périnée a été mis en examen en juin à Paris pour viol et agression sexuelle par personne ayant autorité après 8 plaintes de patientes dénonçant des gestes médicaux violents et sans consentement. Il a été placé sous contrôle judiciaire. Handicap, l'accessibilité numérique aux services publics reste à la traîne. La dématérialisation des démarches administratives s'accélère, mais l'État n'a toujours pas réussi à les rendre accessibles à tous. Un retard qui pénalise des millions de personnes en situation de handicap, pointe la Cour des comptes dans un rapport publié jeudi. En janvier 2026, seulement 7% des principales démarches publiques en ligne sont conformes à l'objectif fixé en 2019, détaille-t-elle. Santé, smart drugs, faux alliés de la réussite des étudiants. En période d'examen, certains étudiants s'auto-administrent des stimulants cognitifs surnommés les smart drugs. Selon les professionnels de santé, ces médicaments détournés de leur usage premier sont inefficaces et peuvent s'avérer dangereux.

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1: On poursuit vos informations sur Radioactivité avec vos informations régionales en Meurthe-et-Moselle. La Toule flamboyante. Trois rendez-vous pour un week-end hors du temps. Moyen-Âge, littérature et trésors d'art sacré. Toule s'apprête à vivre l'un des week-ends les plus riches de son année culturelle, les 20 et 21 juin. Toule flamboyante, le salon du livre inauguré par François Hollande et l'exposition Croix pectorale investiront simultanément les abords de la cathédrale Saint-Étienne. À Vendeuvre-les-Nancy, tapage et injures, une locataire pourrit la vie de son immeuble. Une locataire sème la terreur au sein d'un immeuble de la rue des Glaïeuls. À Vendeuvre, ses voisins ont signé une pétition, son propriétaire a lancé une procédure d'expulsion et multiplié les plaintes et mains courantes. Sans effet, jusqu'à une énième crise qui l'a emmené en garde à vue. À Chavigny, conductrice de bus passée à tabac, 6 mois de prison ferme pour le jeune. Dimanche, au petit matin, ivre mort, Brandon et son copain Enzo, mineur de 17 ans, avaient frappé une conductrice de Keolis qui, très courageuse, avait stoppé son bus pour leur demander de restituer un portable à l'un de ses voyageurs. En Lorraine, réenchantement des centres-villes. Comment les maires s'y prennent face aux achats en ligne et aux zones commerciales périphériques? Les centres-villes se réinventent. Alors que l'association d'élus centres-villes en mouvement vient de présenter son baromètre, nous avons demandé aux maires de Metz, Nancy, Épinal et Verdun 3 axes de développement pour réenchanter leur cœur de ville. En Meuse, l'avenir du lac de Madine, nécessaire assouplissement de la loi littorale. Sénateur de l'Isère et président de la mission d'information sénatoriale, Guillaume Gontard, était ce jeudi l'invité des sénateurs meusiens, des élus locaux et des responsables de la base de loisirs meusienne. Tous ont plaidé pour un assouplissement de la loi littorale pour permettre au site de développer l'indispensable volet hébergement. En Lorraine, 6 ans de prison ferme pour 15 kilos d'héroïne et 1 kilo de cocaïne. Interpellé à la mi-avril, ce ressortissant marocain de 39 ans était soupçonné d'avoir alimenté plusieurs points de deal en cocaïne et héroïne dans les environs de Pont-à-Mousson. Les réquisitions ont été suivies à la lettre. En Lorraine, voyageurs bloqués en gare de l'Est, plus aucun train vers la Lorraine. Ce jeudi 18 juin, le trafic a été interrompu en fin d'après-midi suite à un défaut d'alimentation électrique à la sortie de la gare de Paris-Est. À partir de 18h, plus aucun train, y compris les TGV, ne rentre ni ne sort de Paris, selon la SNCF. Le trafic devait être rétabli aux alentours de 22h. Une enquête est ouverte pour déterminer la cause de cet incident. En Moselle, Arkema, le projet à 130 millions d'euros entre dans sa phase active. Avec un investissement de 130 millions d'euros, le site Arkema, situé sur la plateforme de Carlin-Saint-Avold, poursuit sa transformation industrielle. Le projet CARA, dont la première unité a démarré début mai, doit permettre de réduire les émissions de CO2 tout en renforçant la compétitivité. En Lorraine, toujours éducation aux médias, l'ambition européenne de nos titres récompensés. La cellule d'éducation aux médias des titres de l'Est républicain, le Républicain Lorrain ou encore Vosges Matin, a reçu le prix de la meilleure initiative en éducation aux médias et à l'information. Cette distinction souligne le succès d'un dispositif inédit réunissant les élèves de France, de Belgique, d'Allemagne et du Luxembourg en novembre dernier à Metz. On enchaîne avec vos informations locales sur Radioactivité à Pont-à-Mousson. Au Délice, un nouveau venu en restauration rapide, rue Victor Hugo. Les portes du restaurant Au Délice vont bientôt s'ouvrir. À la tête de cet établissement, un jeune trentenaire originaire de Blénaud, accompagné de son frère, a décidé de se lancer dans l'aventure entrepreneuriale. Les smash burgers, les tacos revisités et autres sandwichs seront proposés sur place ou à emporter. À Pont-à-Mousson, toujours, favoriser le lien social et l'expression artistique avec Rythmicité. Une nouvelle édition de Rythmicité, un événement issu du partenariat entre MMH et Nancy Jazz Pulsation, a initié des ateliers d'écriture, de chant et du rap à l'espace multiservice à Procheville. En point d'orgue, une représentation publique vendredi dernier pour une fête de quartier à laquelle étaient conviés tous les habitants. À Dieulouard, la nuit, un spectacle de fin d'année réussi pour les collégiens. Les 2 et 3 juin, le soir, une centaine d'élèves du collège Julio-Curie ont présenté un spectacle de 2h30 devant 185 spectateurs à la salle socio-culturelle. Théâtre, chant, danse, step et acrosport se sont succédés sur le thème de la nuit avec l'interprétation de diverses chansons en différentes langues. À Nomni, ce 26 juin, le bourg sera gagné par l'esprit guinguette. Voici que les guinguettes reviennent en force, signifiant le besoin des gens de se retrouver dans un cadre bon enfant. C'est ainsi que l'aménagement des bords de Seille à Nomni a incité la municipalité, rejointe par l'association Nomni en fête, à concevoir un lieu de fête estivale et intergénérationnelle. À Champignolles, une semaine active pour le Conseil municipal des enfants. Les jeunes élus du Conseil municipal d'enfants ont visité l'hôtel de ville et échangé avec le maire avant de poursuivre leur projet de campagne entre nettoyage de printemps et initiation au graffiti. À Liverdun, les estivales lancées en grande pompe ce samedi avec le retour des beaux jours. Les estivales s'apprêtent à rythmer l'été avec une programmation festive et conviviale. Concerts, animations sportives, jeux en bois, rendez-vous familiaux et apéro salsa investiront plusieurs lieux emblématiques dès ce 20 juin. On part cette fois-ci du côté de Toul. La jeunesse prend toute sa place au sein du conseil municipal alors que les moins de 35 ans restent rares dans les conseils municipaux français. La majorité conduite par Aldé Armand a fait le pari de la jeunesse. À Toul, 4 élus de 19 à 35 ans racontent leur engagement, leur volonté d'agir concrètement et leur envie de rapprocher la vie municipale des habitants. On repart du côté de Nancy. L'Alliance algérienne d'Europe relance la fête de la musique rue Saint-Nicolas. Après avoir déposé ses statuts en avril, organisé depuis 2 réunions avec les riverains, une avec les élus de la ville, l'Alliance algérienne d'Europe veut revaloriser l'image de la cosmopolite rue Saint-Nicolas en commençant par faire renouer le quartier avec la fédératrice fête de la musique. Mais la mission qu'elle se donne est avant tout d'ordre social.

L'idée sortie pour aujourd'hui, c'est à Vittel avec la 4e édition du concours d'élégance ce dimanche. Ce dimanche, le club Auto-Rétro Vosgien organise dans le parc thermal de Vittel le concours d'élégance automobile qu'il a ressuscité en 2022 après 63 ans de sommeil. Pour sa 4e édition, le rendez-vous disputé sous le patronage de la Fédération française des voitures d'époque va rassembler 22 bolides pouvant dater des origines de ce moyen de locomotion jusqu'à 1970. Petite particularité cette année, le concours s'internationalise avec deux concurrents allemands.

Voilà pour l'essentiel de vos informations à l'instant sur Radioactivité, 8h52 à l'instant sur les ondes du 96.5. Restez bien branchés à 9h, la suite de la découverte de l'album de la semaine. En attendant, on repart avec Willie Nelson, On the Road Again, c'est tout de suite sur Radioactivité.

0: Sur Radioactivité à l'instant, Gims, soleil. Ben justement, on va en avoir du soleil. T'aimes bien, Lily, le soleil?
1: Oui, effectivement, c'est vrai que beaucoup de soleil est annoncé ces prochains jours.
0: Voilà, ça fait du bien, évidemment. Alors, nous sommes vendredi, il est 9h, et c'est donc l'album de la semaine. Alors, qui va tout retrouver cette semaine?
1: Nous allons retrouver le collectif Métissé.
0: Voilà, un groupe qui se produit un petit peu partout. Il est déjà venu plusieurs fois sur Potomson. On leur fait un petit coucou s'ils nous écoutent. Le nom de l'album, c'est
1: Planète Fiesta.
0: Et on va y découvrir une reprise. Et c'est donc la chanson
1: Santiano.
0: Voilà, une reprise d'Hugo Frey. On l'écoute tout de suite en version un peu plus rythmée, je pense. On écoute.

0: l'instant, le collectif Métissé sur Radioactivité Santiano, extrait de son album Planète Fiesta, un album qu'on découvre tout au long de cette semaine, donc vers 9h et vers... Hop là, est-ce que tu te rappelles, c'est vers 11h aussi.
1: Oui.
0: D'accord. Alors, on va écouter un petit peu de musique. Sonia Rousset, qu'on a pu découvrir cette semaine en nouveauté, bah justement, on va vous la proposer avec Gentify. Il y aura également d'ici quelques instants le carton du moment numéro 1 des ventes, Dracula, Tame Impala et Jenny. Et voici tout de suite une chanson que tu nous as calée. Il s'agit de...
1: Yannick Noah, Jam Africa.
0: Voilà, l'ancien joueur de tennis qui s'est mis à la chanson. Et voici l'un de ses tubes, Jam Africa, sur Radioactivité.

est l'heure de retrouver votre horoscope sur Radio Activité. Nous commencerons donc avec les béliers. Au travail, une rentrée d'argent possible. Cet événement vous permettra d'élaborer quelques projets qui vous tenez à cœur. En amour, vous avez l'esprit romanesque. L'être cher vous suivra sans hésitation sur ce terrain. Santé, nervosité. Les taureaux. Au travail, du concret et du positif. Vous êtes bien inspiré dans vos choix et vous savez aller à l'essentiel. En amour, très belle harmonie pour les couples. Vous avez besoin l'un de l'autre et c'est réconfortant. Santé bonne. Pour les Gémeaux, au travail, des rapports tendus avec vos supérieurs. Il ne sera pas toujours aisé de trouver un terrain d'entente. En amour, vous avez envie de vous confier. Vos amis sont là pour vous écouter et vous conseiller. Laissez-vous aller. En santé moyenne. Pour les Cancers, au travail, des déconvenues possibles. Vous tirez vite les leçons qui s'imposent pour repartir de plus belle. En amour, vous êtes un peu irascible. La moindre réflexion vous vexe et il n'est pas facile de composer avec vous. Santé, énergie. Les Lions, au travail, pas d'initiative audacieuse. Contentez-vous de gérer tranquillement l'ordinaire. En amour, vous êtes trop exigeant. Pourquoi ne pas composer avec l'être cher et faire, vous aussi, quelques concessions? Santé, fatigue musculaire. Les Vierges, au travail, vous jouez un rôle important dans un projet à mener à court terme. Restez vigilant. En amour, vous êtes réceptif et disponible. L'être cher appréciera et vous en donnera la preuve. Santé, manque de tonus. Les Balances, au travail, une journée riche en événements. Vous serez toujours à la hauteur et vous apprécierez ces grands bouleversements. En amour, l'être aimé vous comprend et vous aide. Comme il est bon de se sentir épaulé. Santé, assez bonne. Les Scorpions, au travail, vous êtes trop intransigeant. La perfection a du bon, mais l'erreur reste humaine. Vous le réaliserez aujourd'hui. En amour, des scorpions dans votre signe. L'amitié, l'amour et la tendresse sont au rendez-vous. Santé, hydratez-vous. Les Sagittaires, au travail, de légères difficultés à surmonter. Vous le ferez en restant méthodique et attentif tout simplement. En amour, votre partenaire a besoin de vous. Il doit avoir la priorité tout au long de la journée. Santé, mangez léger. Les Capricornes, au travail, vous avez l'esprit d'entreprise. N'en faites pas trop cependant, car cela pourrait vous valoir de cruelles déconvenues. En amour, clarifiez une situation équivoque. Ne laissez pas les choses se détériorer. Santé, évitez tout excès. Les Verseaux, au travail, vous en faites trop. Cela n'arrange ni vos nerfs, ni vos rapports avec les autres. Prenez, si possible, un peu de recul. En amour, un léger moment de doute à passer. Si vous le pouvez, confiez-vous à un ami. Santé, dents à surveiller. Et nous finirons avec les Poissons. Au travail, vous êtes partagé et hésitant. Dans le doute, mieux vaut ne rien tenter d'important et attendre des circonstances plus favorables. En amour, pas de promesses imprudentes. Cela pourrait se retourner contre vous. Santé, hydratez-vous.

0: Merci Lily pour cette belle horoscope. On va donc poursuivre en musique avec Alex Warren, la chanteuse Lynn dans ton téléphone en nouveauté. Et puis voici une chanson que tu nous as calée. Tu peux nous la présenter ?
1: C'est Rendez-vous de nuit incolore avec Kyo.
0: Voilà, c'est tout de suite sur Radioactivité.

0: Spelka, à l'instant, Pocahontas sur Radioactivité. Peut-être à vous rappeler que Julien Lieb va proposer un showcase gratuit dédicace dans un centre commercial. Bon, on peut l'annoncer, shopping à Oudemont, bien évidemment. Et ça sera aux alentours de 15h, samedi 20 juin, voilà, entre 15h et 16h30. N'hésitez pas à aller le rencontrer à l'entrée numéro 2 pour voir ce showcase exclusif et gratuit. Voilà, avec pourquoi pas un souvenir inoubliable et peut-être pourquoi pas échanger quelques mots avec lui. Ça peut être sympa. On va l'écouter justement Julien Lieb tout de suite avec son nouveau single. Le titre c'est Dis-moi où sur Radioactivité. Et juste après, c'est J'écoute ma ville.
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1: Il est l'heure de retrouver votre rubrique J'écoute ma ville sur Radioactivité. Aujourd'hui, deux sujets à l'ordre du jour. D'ici quelques minutes, nous retrouverons Saben du CS Blénaud pour la troisième place Club Jeune. Et tout de suite, nous retrouvons Laurence de la médiathèque de Pont-à-Mousson, l'homme de parole prévu le 20 juin.
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3: Ok, Louise pour Radioactivité. Bonjour Louise.
4: Bonjour.
3: Et nous sommes avec Laurence de la médiathèque communautaire du bassin de vie de Pont-à-Mousson. Bonjour Laurence.
4: Bonjour Franck et Louise.
3: Voilà, et c'est vrai que bientôt, ça sera le 20 juin. L'homme de parole, c'est voilà, un rendez-vous à ne pas louper avec la médiathèque.
4: Tout à fait. En fait, nous avons la chance de pouvoir avoir une répétition générale sur une pièce qui va être présentée cet été à Avignon. Donc, il s'agit de L'homme de parole, qui est un texte de Grégoire Delacour, avec une mise en scène par Éric Métayer et qui est interprétée par Véronique Boulanger.
5: Est-ce que c'est accessible à tous ?
4: Alors, ce sera gratuit, sur inscription, et accessible à partir de 10 ans.
3: Ça parle de quoi, justement, alors, ce spectacle, L'homme de parole ?
4: Alors, c'est l'histoire d'un comédien qui s'appelle Benoît, mais qui va être interprété par une femme. Et ce soir, il doit interpréter Franz Kafka sur scène. Mais ses mots sont comptés et demain, il ne parlera plus. Donc, se pose la question de quoi va-t-il parler ? Est-ce qu'il va dire les paroles d'un autre ou est-ce qu'il va se raconter, lui, avant d'être condamné au silence ?
5: Vous avez parlé d'inscription pour venir à cet événement. Où est-ce qu'on peut s'inscrire, justement ?
4: Alors, on peut s'inscrire à la médiathèque au 03 83 84 09 09 ou via le portail du réseau des médiathèques.
3: Voilà, donc c'est samedi 20 juin de 18h à 19h15. Est-ce que c'est gratuit ?
4: C'est gratuit, tout à fait.
3: Donc, on rappelle une pièce de Grégoire Delacour, mise en scène par Éric Métayer et interprétée par Véronique Boulanger, L'homme de parole, le samedi 20 juin de 18h à 19h15 à la médiathèque de Pont-à-Mousson. Pour réserver, on l'a dit, portail de la médiathèque ou bien 03 83 84 09 09. Merci beaucoup à vous, Laurence. À bientôt.
4: Merci, à bientôt.
5: Au revoir.
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0: Louise,
1: est-ce que vous pouvez nous en dire un peu plus sur ce challenge ?
2: C'est déjà une immense fierté pour le club d'avoir cette récompense par le district. Ça vient saluer le travail qu'on a effectué durant des années. C'est-à-dire le challenge de meilleur club jeune, c'est une récompense. Il récompense chaque année les clubs du football du district suite aux investissements des clubs sur la formation, sur l'encadrement et le développement des jeunes, quoi.
3: Quels ont été en fait les critères de sélection pour ce classement ?
2: C'était sur le nombre de licenciés. Ça a été sur le nombre de licenciés, l'encadrement, les diplômes, et la structure du club, et l'engagement éducatif et citoyen, le PEF, et puis les résultats sportifs qui passent en secondaire.
1: Ça s'est passé sur quelle échelle ? C'est département, région ?
2: Ça a été au niveau district de Meurthe-et-Moselle, 54.
3: Et quelles ont été les grandes forces finalement de la formation du CS Blénois cette année ? Quelles sont les clés de la réussite du club ?
2: Notre force repose avant tout sur la qualité de l'encadrement et les valeurs que nous transmettons aux jeunes. Nous insistons beaucoup sur la discipline, le respect, le travail et l'esprit d'équipe. Nous ne voulons pas seulement former des bons footballeurs, mais surtout des bonnes personnes. Les éducateurs accompagnent les jeunes joueurs en dehors aussi.
1: Et c'est quelle perspective pour l'avenir ? Parce que j'imagine que le challenge, c'est tous les ans ou comment ça se passe ?
2: C'est déjà une bonne distinction pour le club d'être troisième meilleur club. C'est une reconnaissance d'être reconnu par le district, troisième meilleur club du district. Et puis ça nous donnera de la perspective pour l'année prochaine, pour les années à venir, pour travailler, pour s'améliorer et surtout continuer de progresser, de s'améliorer, de continuer à former les jeunes et puis et prendre un encadrement diplômé. Voilà.
4: Voilà, puis je pense que effectivement d'avoir cette récompense, ça permet peut-être à des personnes qui ne connaissent pas forcément le club, ça leur donne envie d'intégrer le groupe, pourquoi pas l'année prochaine, en disant bah ils ont cette marque et ça me donne envie de travailler, de m'améliorer, le CS Blénois il l'a, donc pourquoi pas travailler dans ce sens, non ?
2: Oui, bien sûr, bah justement le CS Blénois, vous savez tous qu'il y a une histoire derrière. Avec la Coupe de France, et puis on était, il y a longtemps, on est en division 2. Juste maintenant, à l'heure actuelle, le club, il essaye de se restructurer tout doucement. On avance selon nos moyens. Et puis surtout, le club, on organise des journées portes ouvertes depuis début mois de mai. Question éducateurs aussi, nous sommes toujours à la recherche des éducateurs aussi au sein du club. On est prêt à former les nouvelles personnes qui veulent s'investir dans le foot, c'est-à-dire former pour qu'ils passent des diplômes.
3: Par rapport à ce challenge, est-ce qu'il y a eu une cérémonie en particulier pour récompenser les différents clubs ?
2: Oui, bien sûr, il y a eu une cérémonie par le district. Et puis cette cérémonie, elle a eu lieu au stade Marcel Picot lors d'un match de Ligue 2. Le district a invité les 10 premiers clubs du district Meurthe-et-Moselle pour donner leur récompense.
1: Comme vous êtes une association, est-ce que cette distinction, elle vous permet d'avoir des subventions ou pas ?
2: Non, on n'a pas eu de subvention par le district. C'est juste une reconnaissance. Ça donnera de la visibilité et surtout de la motivation pour continuer à progresser. C'est encourageant pour tous ceux qui œuvrent à être meilleur club du district. C'est surtout une reconnaissance. Mais autrement, des aides, on n'a rien eu.
4: Est-ce que justement, pour l'année prochaine, vous avez envie de poursuivre dans cet élan et d'être peut-être dans les deux premiers, j'ai envie de dire, puisque vous étiez troisième là ?
2: Oui, bien sûr, on veut toujours faire mieux d'année en année, on travaille pour, de toute manière, mais on va tout faire pour.
3: Je voulais demander si toutes les équipes de Meurthe-et-Moselle et leur formation étaient représentées à la louche, combien à peu près il y a d'équipes qui ont finalement participé à ce challenge ?
2: Il y avait 10 clubs qui ont participé à ce challenge. Comme j'ai dit en début d'interview, c'était souvent certains critères. On a été troisième meilleur club et puis je crois que premier, c'était Ludre, j'ai salué d'une part, qui travaille très bien aussi avec la formation jeune.
3: Est-ce que vous avez un message à passer à vos jeunes, à vos formateurs et à toute l'équipe du club ?
2: C'est lorsqu'ils viennent au sein du CS Blénois, c'est porter haut les couleurs du club. Et surtout, c'est lorsqu'ils viennent au club, c'est plaisir avant tout. Que la compétition, c'est bien, mais avant tout, c'est plaisir. Le jeu avant l'enjeu, comme on dit.
4: Merci à tous les bénévoles, à tous ceux qui encadrent évidemment ces jeunes, parce que c'est aussi grâce à eux si effectivement vous avez réussi à être dans ce niveau.
2: Oui, je remercie tout particulièrement tous les supporters, les bénévoles, les dirigeants, les éducateurs, le président, les partenaires. Sans eux, le club, on ne serait pas à ce niveau. Voilà.
4: Merci beaucoup.

0: bout, Saben, on rappelle que le 16 Benoît a reçu une récompense, le Challenge Meilleur Club de Jeunes 2026 U11 U10. Et on vous félicite à vous et à toute votre équipe et à tous ces jeunes, évidemment. On leur souhaite tout le meilleur pour l'avenir également. Merci beaucoup, Saben.
1: Il n'y a pas de quoi. Je te remercie, Franck, d'avoir pris le temps de venir faire le reportage au sein du club à Blénaud.
0: Merci beaucoup.
2: Au revoir.
3: Au revoir.
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6: Votre rubrique J'écoute ma ville à l'instant sur Radioactivité, 9h44 à l'horloge du 96.5. N'oubliez pas à 10h un petit rappel de votre météo si vous l'avez loupé tout à l'heure. En attendant, je vous propose de poursuivre en musique, toujours avec le meilleur son. Et justement, il est présent, le soleil. C'est Soleil Bleu tout de suite avec Louisa sur Radioactivité.

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1: Il est l'heure de retrouver votre météo sur Radioactivité. À vous rappeler que nous sommes aujourd'hui le vendredi 19 juin, 170e jour de l'année 2026. Le soleil s'est enlevé ce matin à 5h30 et se couchera tout à l'heure à 21h43. Une journée de plus en plus chaude. La Lorraine se retrouvera dans de l'air de plus en plus chaud ce vendredi sous l'influence d'un léger vent de sud. Nous approcherons la barre des 35 à 37 degrés à l'ombre cet après-midi contre une normale à 23. Le ciel sera d'abord bien ensoleillé en matinée, puis des cumulus bourgeonneront cet après-midi et pourront localement dégénérer en ondées orageuses ici ou là. Et justement, côté température, ce matin, nous serons à 20 degrés. Cet après-midi, on atteindra les 37 degrés sur le bassin de Pont-à-Mousson. Petit rappel de votre météo à l'instant sur Radioactivité, 10h dépassées de 1 minute. On poursuit cette matinée en musique et dans 15 minutes, vos pronostics du tiercé, quarté, quinté plus. Allez, en attendant, c'est Lola Young qui nous accompagne avec Messi.
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Il est l'heure de retrouver vos pronostics du tiercé écarté Quintet Plus. Aujourd'hui, réunion 1, Vincennes, course 4, prix Redop. Il s'agit d'un attelé avec 18 partants, 59 000 euros. Corde à gauche avec 18 partants pour cette course et un départ prévu tout à l'heure à 20h15. On commence directement avec les pronostics donnés par l'amateur qui vous propose un quintet en 5 chevaux pour cette course. Notez bien le 11, 6, 4, 3 et pour finir le numéro 14. 11, 6, 4, 3, 14. On enchaîne et on termine avec les pronostics donnés par l'homme mystère qui vous propose également un quintet en 5 chevaux pour cette course. Notez bien le 6, 11, 16, 4 et pour finir le numéro 9. 6, 11, 16, 4 et 9. Aujourd'hui pour votre tiercé écarté Quintet Plus, à vous rappeler qu'il s'agit de réunion 1 Vincennes, course 4, prix Redop. Il s'agit d'un attelé de distance 2700 mètres avec 18 partants, 59 000 euros, corde à gauche. Et un départ prévu tout à l'heure à 20h15. Bonne chance à toutes et à tous.

10h20 à l'horloge de radioactivité. Restez bien branchés dans 10 minutes. Votre agenda avec les idées sorties et loisirs en présence de Christelle de l'Office de tourisme de Pont-à-Mousson. Allez, restez bien branchés. En attendant, on repart en musique avec Vanessa Paradis. Bouquet final, c'est tout de suite.

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2: Et sur Radioactivité, votre agenda des sorties, comme chaque vendredi, on a le plaisir d'être par téléphone avec Christelle de l'Office du Tourisme du Bassin de Vie de Pont-à-Mousson. Bonjour Christelle.
3: Bonjour.
2: Et on vous écoute pour les bons plans de ce week-end.
3: Oui, on poursuit l'exposition à l'Abbaye des Prémontrés. Ça s'appelle le Fer en héritage, sur l'histoire du fer en Lorraine. Alors ce sera jusqu'au 28 juin, donc plus qu'une semaine pour en profiter, ça passe vite, tous les jours de 10h à 18h. Et encore deux week-ends de visite, demain à 10h30 ainsi que le samedi 27 juin et ce dimanche à 15h voilà, pour les visites guidées. Sinon il y a toujours jeux et livrets, jeux à disposition si vous venez avec des enfants. Autre exposition un petit peu plus étendue, c'est dans différents commerces du centre-ville avec le Pont des Arts. Ça s'appelle Je suis fun, j'adopte un artiste. Donc les commerçants participants accueillent des œuvres d'art. Le parcours, il se fait de la rue Gambetta jusqu'à la gare SNCF, en fait, et chez différents commerçants du centre-ville à découvrir jusqu'au 4 juillet. Alors, autre exposition en cours en ce moment, ce sera jusqu'au 5 juillet, c'est au château de Dieulouard, chaque dimanche de 14h à 18h pour l'ouverture. C'est une exposition sur la déportation pour motif d'homosexualité. Ça s'est passé pendant la Seconde Guerre mondiale. Et c'est donc chaque dimanche de 14h à 18h, deux horaires de visite guidés si vous le souhaitez, 14h15 et 16h au château de Dieulouard avec son musée gallo-romain et Renaissance. Côté visite, on a toujours les Brasseurs de Lorraine qui vous attendent comme chaque vendredi à 17h. Ça dure une heure, de 17h à 18h. Pour 5,50€ pour les adultes ou 2,50€ pour les enfants, c'est une formule visite guidée avec dégustation. C'est aussi pour les familles puisqu'ils ont des softs, cola et limonade. Alors, visite guidée de l'Abbaye des Prémontrés et du bâtiment en lui-même ce dimanche à partir de 11h. Pour plonger dans l'histoire fascinante de ce joyau patrimonial du XVIIIe siècle. Visite guidée d'une heure accompagnée d'une médiatrice pour explorer les grandes pages du passé de ce monument. Alors, on a ce week-end différents événements, avec notamment du côté du réseau des médiathèques, demain matin, lors du compte des 3-6 ans, avec un atelier des histoires mini-insectes, un petit atelier nature, des histoires et un bricolage sur les insectes pour célébrer l'été qui arrive. Et puis, côté atelier aussi, on a toujours cet après-midi Esprit Vert qui vous propose son travail du verre au fusing. On a d'autres rendez-vous ateliers ce week-end à la Fabrique Colorée demain de 10h30 à 12h30 pour le scrapbooking. On a aussi Vladimir Banik, le rucher du Grand Saut, qui vous propose à la ferme de la Souleuvre son atelier rucher avec... à la ferme de la Souleuvre, c'est demain de 14h à 17h. Et il y aura d'autres dates qui se poursuivront jusqu'à fin août. On a aussi un atelier peinture-collage avec l'Odyssée Création rue Paul Protin à Pagny-sur-Moselle. C'est demain de 14h à 18h. Et là, le thème, ce sera Andy Warhol, le roi du pop art et ses œuvres emblématiques. Et puis ce week-end, c'est la fête de la musique avec un concert dès ce soir à 20h à l'Agora Pambio. Un duo guitare-voix et guitare-ukulélé-banjo-voix, donc des auteurs-compositeurs-interprètes que sont Laurence Becker et Thierry Chapelle. Une rencontre musicale et poétique unique pour ces deux artistes qui vous attendent au 7 rue du 26e BCP, donc au centre-ville de Pont-à-Mousson. Autre rendez-vous pour la fête de la musique à Pagny-sur-Moselle demain à 18h au Parc Parison avec DJ et orchestre. On aura les Feux de la Saint-Jean demain dès 18h30 à l'île d'Esche avec Os Bravos et DJ Laurent. Donc ce sera l'occasion aussi de faire la fête de la musique avec eux. Et puis fête de la musique à Blénaud demain également à partir de 19h cette fois avec un blind test karaoké et à 21h concert des Rose Tickets. On aura aussi fête de la musique dimanche dès 14h au boulevard de Riolles avec l'école de musique Charles Bocquet. et ce jusqu'à 18h. Et puis à partir de 17h, fête de la musique à Pont-à-Mousson, au boulevard de l'Âtre de Tassigny, avec Atelier Impro Jazz, Ensemble Éphémère, Duo Magic Harp, Duo Les Mamas, Big Band Les Poissons Sages, Trio Où va le monde, Quintette Les Fruits Sont Confits et Son Pef Paille. Donc une soirée musicale gratuite à partager en famille ou entre amis. La fête de la musique avec l'école de musique Charles Bocquier, boulevard d'Auriol, est gratuite aussi. C'est un petit peu ça le principe de la fête de la musique d'ailleurs. Entrée libre aussi dimanche au château de Jaulny pour la fête de la musique de 15h à 19h, duo Au rythme des saisons, musique pour petits et grands, et duo dont Colombé, guitare, violoncelle, musique soul funk. L'entrée est libre. Et j'ai aperçu aussi la fête de la musique à Noroy-les-Pont-à-Mousson dimanche également. Et puis outre la fête de la musique côté spectacle, on aura un gala de danse dimanche à l'espace Montrichard, entrée 8€, 5€ pour les 7-12 ans, gratuit pour les moins de 6 ans, classique, moderne, jazz. Donc grand rendez-vous annuel par l'association Acadence. Donc c'est ce dimanche à 15h. Mais avant, la médiathèque vous propose demain de 18h à 19h15 du théâtre. Benoît est comédien, ce soir il doit interpréter Franz Kafka sur scène. Et ses mots sont comptés, demain il ne parlera plus. Je vous laisse découvrir la suite. C'est gratuit, c'est aux 4 rues de l'Institut Magot, à la médiathèque qui m'entendent de Pont-à-Mousson, demain à 18h. Un petit peu en avance, on n'oublie pas, dans le cadre des concerts jazz de l'Abbaye des Prémontrés, le prochain qui aura lieu le 28 juin. C'est 10€ le concert. Donc le 28 juin, ce sera Damien Prudhomme, Medium Ensemble, avant le dernier concert jazz de la saison du 20 septembre. Une histoire de piano jazz, bien sûr. On y reviendra plus en détail le moment venu. Côté petit rendez-vous, on a la recyclerie Essénine qui vous propose sa brocante ce dimanche de 14h à 18h. Vente spéciale ancien audiovisuel, appareil photo, poste radio, électrophone, caméra et jeux jouets. Même jour pour le marché campagnard de Prégny avec l'association Mans de Guerre, ce dimanche de 17h à 17h30 au 33 rue des Fermes. Une journée conviviale, festive et gourmande au cœur du village. Grande variété de stands, buvettes, restauration. Et attention pour la restauration, c'est uniquement règlement.

0: dans son charmant petit jardin. J'ai presque failli oublier, dans le cadre de la fête de la musique, la Brasserie du Port, qui vous propose son moule frites et animation par Super Cassette. Et c'est dimanche, dimanche, alors ça doit être midi et soir, j'ai pas de précision. Moule frites et réservation au 03 83 81 05 52. Je n'ai rien d'autre si ce n'est des rendez-vous en avance sur la semaine prochaine.
1: Je peux compléter, oui.
0: Ouais,
1: Alors je vais
0: j'ai deux, trois
1: compléter.
0: choses
1: Ou
0: à
1: sinon, vas-y.
0: lire.
1: Ouais, bah ouais.
0: Ok, merci.
1: Comme tu veux, vas-y.
0: Donc, le 23, atelier Vannerie, fabrique d'une corbeille pirogue. Même jour pour la visite guidée de la bibliothèque de l'abbaye ou du monument de l'abbaye lui-même. Le 24, on aura sensibilisation à la surdicécité. Et puis le 26, un apéro guinguette à la Villa Montauville.
1: Voilà.
0: Voilà, je te poursuivre, pardon.
1: Ouais, non, il n'y a pas de souci. Je vais essayer, on va essayer de ne pas faire de doublons. Hein. L'association PSSST organise la fête de la Saint-Jean, espace Noël Vic, ce 20 juin, à partir de 19h30 jusqu'à 2h du matin. Musique, buvette, restauration, embrasement du bûcher à partir de 22h. L'entrée est libre. Voilà, c'est à Port-sur-Seille, bien évidemment, organisé par l'association PSSST. Dans les fêtes de la musique, il me semble que tu ne l'as pas annoncé, il y a l'association Garazik qui organise sa fête de la musique le 20 juin à la salle polyvalente de Moncel-sur-Seille à partir de 19h. Quatre groupes en live: Double Scotch, Sunburned, Five of Us et Wild Spirits. Voilà. Donc, quatre groupes live, plus DJ années 80 en fin de soirée, restauration, buvette et animation enfant. Donc à la salle polyvalente de Moncel-sur-Seille, dont je vous rappelle, ce sera donc le 20 juin à partir de 19h. Actuellement, à savoir que la fête foraine s'est installée sur la place du Roc à Pont-à-Mousson. Pour petits et grands, préparez-vous donc à vivre des moments de joie, de sensations et de gourmandise. C'est jusqu'au 24 juin. Au programme Manège pour tous les âges, sensations fortes, barbe à papa, churros et autres douceurs, jeux et attractions pour toute la famille. Venez partager un moment convivial entre amis ou en famille et profitez de l'ambiance festive de la fête foraine jusqu'au 24 juin, place du Roc à Pont-à-Mousson. Alors à savoir, alors c'est pas ce week-end, mais c'est le mercredi 24 juin, donc mercredi de la semaine prochaine, l'association ARPA de Gézainville organise un concours de belote à 14h au pressoir de Gézainville. Ouverture des portes à 13h15, début du concours à 14h, c'est 12€ participation par joueur. Premier lot 50€, deuxième lot 35€, troisième lot 20€, puis lot à choisir dans l'ordre du classement. Boissons et pâtisseries vous seront proposées et offertes à la pause. Et il faut réserver avant le 23 juin auprès de Marie-Claude au 06 76 24 09 04 06 76 24 09 04. Et puis je voulais faire aussi un petit clin d'œil, c'est pas ce week-end, bon, c'est à partir du 3 juillet que ça démarre, mais dans le cadre des estivales que propose la ville de Pont-à-Mousson, je vais quand même vous annoncer le premier week-end des deux premiers rendez-vous. Le vendredi 3 juillet à 20h30, retrouvez sur le port de plaisance Michel Roth le groupe Eureka, avec une énergie communicative et un sens de la scène irrésistible. Eureka fait vibrer le public au rythme des plus grands classiques de la pop française et internationale. Le groupe revisite avec fraîcheur et modernité des titres incontournables qui traversent ces générations dans un show festif, élégant et résolument dansant. Lors de la pop solaire de Bruno Mars, aux mélodies intemporelles de ABBA, en passant par l'univers culte de Indochine, la soul irrésistible des Jackson 5, le groupe légendaire de Stevie Wonder ou encore l'élégance pop de Clara Luciani, Eureka propose un répertoire fédérateur qui rassemble toutes les générations. Donc concert gratuit vendredi 3 juillet à 20h30, Port de Plaisance, Michel Roth. Et puis le lendemain, comme tous les ans, hein, le premier samedi des estivales, c'est l'école de musique Charles Bautet de Pont-à-Mousson, samedi 4 juillet à 21h. Voilà, peut-être juste pour vous rappeler que l'école de musique Charles Bautet de Pont-à-Mousson existe depuis 1988. Son but est l'enseignement de la musique pour les amateurs. La formation qui va se produire cette année, composée d'une trentaine de personnes, à la fois instrumentiste et chanteur. Voilà, comme ça vous savez tout déjà sur les premières dates de ces estivales que propose la ville de Pont-à-Mousson. Et puis on y reviendra tout au long de durant cet été, évidemment on donnera les avancées chaque semaine par semaine, voilà, parce qu'il y a quand même un événement tous les week-ends. Alors si tu as trouvé d'autres choses ou tu as envie de

0: compléter. Je t'écoute, Christelle.
1: Bon, si on continue dans les dates suivantes, les soirées de Jésinville le 26 juin, en mode un peu guinguette. Un jour pour le dernier concert Praticam Redat chez Key Players à Dieu-Loire. Ou encore le spectacle pour en finir avec l'origine du monde à Prégny. Et le lendemain, atelier apiculture à Prégny. Même jour pour l'atelier peinture Gustave Klimt à Pagny-sur-Moselle avec Claudie et Création. Et puis sinon, atelier lumineux, toujours le même jour, abat-jour contre-collé à Pont-à-Mousson également. Et même jour aussi pour la conférence La Gouvie et les aciéries de Pompée au château de Dieu-Loire. Ou encore pour la dédicace Lady Bull Studio. Tout le week-end là, il y aura la grande braderie des commerçants de Pont-à-Mousson. Et puis le 27 encore, une journée au château à Ville-Auval, il commence sa saison, le château de Ville-Auval. Le 27 également, un spectacle pour en finir avec l'origine du monde à Ancy-d'Orneau cette fois-ci. Et puis le lendemain, concert de l'été chorale à l'église Saint-Martin. Opération aussi à l'église Saint-Martin pour les nuits des églises, la nuit des églises.
0: Ouais. En tout cas, de belles choses qui vont arriver. Et puis juste aussi signaler un petit clin d'œil au Gym Sport PAM parce qu'ils vont organiser aussi un bel événement le 26 juin à Montrichard dans le cadre des 150 ans du club. Voilà, 150 ans, c'est quand même une belle longévité pour le Gym Sport Pont-à-Mousson. Ils vont organiser un événement le 26 juin. On y reviendra également sur Radioactivité. Voilà. Alors, si on veut plus d'infos et des sorties de loisirs, on peut venir vous rencontrer et vous êtes situé à l'ancien lycée Bardot actuellement. Et c'est provisoire.
1: C'est ça. Oui. Ah, c'est un provisoire qui va durer à peu près un an et demi. Et puis après, on vous retrouvera dans des locaux tout beau, tout neuf, place du Roc. Et en attendant, on est bien au 12 place Saint-Antoine. Et vous nous retrouvez le lundi de 13h30 à 18h, du mardi au samedi de 10h à midi et de 13h30 à 18h. Vous pouvez aussi nous joindre par téléphone au 03 83 81 06 90. 03 83 81 06 90. Ou nous envoyez un mail à tourisme@ccbpam.fr ou encore regardez notre site internet tourisme-bassin-de-pont-à-mousson.fr et nous retrouver sur les réseaux Facebook et Instagram.
0: Merci beaucoup pour l'ensemble de ces infos. En tout cas, voilà, on a plein d'idées de sorties et de loisirs. Ce week-end, il va faire bon, il va faire chaud. Voilà, il n'y a pas que du foot, de la Coupe du Monde. Il y a aussi la fête des pères, la fête de la musique. Il y a les feux de la Saint-Jean. En tout cas, de très belles choses à faire ce week-end. Donc voilà, on va vous souhaiter, donc j'ai envie de dire, un très bon week-end à tous nos auditeurs. Et puis à toi, Christelle, et à toute l'Office de Tourisme.
1: Oui, un petit aparté sur la fête des pères. Pensez à vos commerçants locaux. Mmh. Et nous, on a une partie boutique aussi avec des petites nouveautés. Venez nous voir, on vous dira.
0: Ah ben voilà, faut pas hésiter parce que voilà, vous êtes à l'ancien Bardot, mais il y a toujours, c'est toujours accessible le côté, on va dire, boutique.
1: Voilà.
0: Voilà, bah c'est bon à le signaler. Merci beaucoup, Christelle. À la semaine prochaine.
1: Avec plaisir. Bon week-end à tous.
2: Votre agenda à l'instant sur Radioactivité avec Christelle de l'Office de Tourisme de Pont-à-Mousson. Il est 10h48 à l'instant sur les ondes de Radioactivité. À 11h, la suite et la fin de l'album de la semaine. Allez, restez bien branchés. En attendant, je vous propose de repartir en musique avec DJ Snake, avec Bipolar Sunshine. Paradise, c'est tout de suite sur Radioactivité.

0: À l'instant sur Radioactivité, c'est la chanteuse Lou, il est 10h56, d'ici quelques instants, vous le savez, le rendez-vous de l'album de la semaine. Alors en attendant, allez, place à la musique sur Radioactivité. Allez, il fait bon, il fait chaud, alors je vous propose d'écouter Pourquoi Pas, et on se fait plaisir, le dernier Thomas Larose, titre c'est Toi et Moi, et c'est une reprise de Guillaume Grand.
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0: Voilà, c'était Thomas Larose à l'instant sur Radioactivité. Et il est maintenant temps d'écouter la dernière piste de notre album de la semaine. On rappelle, l'album, c'est Planète Fiesta de Collectif Métissé. Et tout de suite, on va écouter la dixième piste, du coup. Et c'est
1: Zumba.
0: Et voilà, c'est tout de suite sur Radioactivité, 11h pile.

0: C'est chaud là.
1: Et voilà, collectif métissé, l'album de la semaine. Il y a la 10e piste qu'on vient d'écouter, Zumba. On se rappelle sur leur tout nouvel album Planète Fiesta. Rendez-vous bien sûr la semaine prochaine pour découvrir un nouvel album sur nos antennes. Il est actuellement 11h03 et nous allons écouter un titre de Louane.

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Il est l'heure de retrouver vos petites annonces sur Radioactivité. Urgent, une personne qui est à la recherche de deux armoires en bois en bon état et un petit meuble pour la salle de bain d'1m80 sur 80 cm ou 1 mètre. C'est pour une personne âgée avec des faibles revenus et qui a été victime d'une malhonnêteté. Sa maison a été squattée par des voyous durant des années. Si vous voulez rendre service à cette auditrice, n'hésitez pas à la contacter par téléphone au 07 82 27 15 27. 07 82 27 15 27. Et à vous préciser que c'est sur Montauville. 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Sans oublier le S au bout de activité. 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

0: Il est l'heure de retrouver vos pronostics du tiercé quarté Quintet Plus. Aujourd'hui, réunion 1, Vincennes, course 4, prix Redop. Il s'agit d'un attelé avec 18 partants, 59 000 euros. Corde à gauche avec 18 partants pour cette course et un départ prévu tout à l'heure à 20h15. On commence directement avec les pronostics donnés par l'amateur qui vous propose un quintet en 5 chevaux pour cette course. Notez bien le 11, 6, 4, 3 et pour finir le numéro 14. 11, 6, 4, 3, 14. On enchaîne et on termine avec les pronostics donnés par l'homme mystère qui vous propose également un quintet en 5 chevaux pour cette course. Notez bien le 6, 11, 16, 4 et pour finir le numéro 9. 6, 11, 16, 4 et 9. Aujourd'hui pour votre tiercé quarté Quintet Plus, à vous rappeler qu'il s'agit de Réunion 1 Vincennes, course 4, prix Redop. Il s'agit d'un attelé de distance 2700 mètres avec 18 partants, 59 000 euros, corde à gauche. Et un départ prévu tout à l'heure à 20h15. Bonne chance à toutes et à tous.
1: Voilà le petit rappel de vos pronostics à l'instant sur Radioactivité. Il est actuellement 11h49 et nous allons écouter Grand Corps Malade, son nouveau titre. J'en ai pas encore fini.

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2: Il est l'heure de retrouver vos informations sur Radioactivité. On commence comme d'habitude avec les infos à la une de ce jour. Climat, avec la canicule, le casse-tête des fermetures des écoles et des crèches. Face à la canicule, certaines écoles et crèches réduisent leur horaire ou ferment leurs portes. Une mesure destinée à protéger les enfants, mais qui complique le quotidien des familles et met en lumière le retard pris dans l'adaptation des établissements scolaires au réchauffement climatique. Conflit au Moyen-Orient, accord USA-Iran, 60 jours pour la paix. Les délégations américaines et iraniennes sont attendues ce vendredi à Lucerne pour entamer des négociations sur la mise en œuvre du protocole d'accord signé par Donald Trump et le président iranien Massoud Pezeshkian. Au cœur des discussions, la réouverture du détroit d'Ormuz et la question du nucléaire iranien. En Pologne, Bardella en quête d'alliés européens. Le président du Rassemblement National, Jordan Bardella, a débuté jeudi à Varsovie une visite de 2 jours en Pologne pour rencontrer des dirigeants de l'extrême droite. Nouvelle étape de sa tournée destinée à renforcer ses alliances européennes. Jordan Bardella s'est entretenu à huis clos avec le président nationaliste Karol Nawrocki, allié du parti de droite et justice, le PIS opposition. Nous avons une identité commune à déclaré Jordan Bardella. En Espagne, les deux filles de l'ex-premier ministre Zapatero inculpées. Les deux filles de José Luis Rodríguez Zapatero, Alba et Laura, ont été inculpées dans l'enquête visant l'ex-premier ministre espagnol pour trafic d'influence et a annoncé jeudi le tribunal spécialisé dans les affaires les plus sensibles. Les enquêteurs accusent ce dernier d'être le chef présumé d'une structure stable et hiérarchisée de trafic d'influence destinée à percevoir des pots de vin. Au Royaume-Uni, la législative partielle à haut risque pour Keir Starmer. Les électeurs votaient jeudi à Macclesfield, dans le nord-ouest de l'Angleterre, pour un scrutin décisif pour Keir Starmer. Son principal rival au Labour, Andy Burnham, espère s'y faire élire député avec l'ambition d'évincer le Premier ministre de Downing Street. Depuis la défaite du Labour aux élections locales de mai au profit du parti anti-immigration Reform UK, le chef du gouvernement exclut toute démission malgré des appels, y compris dans son camp. RDC, plus de 200 morts un mois après le début de l'épidémie d'Ebola. Le bilan de l'épidémie de la maladie à virus Ebola a franchi la barre des 200 décès, a confirmé un peu plus d'un mois après avoir été déclaré dans le nord-est de la République démocratique du Congo. Les tests en laboratoire ont confirmé que le virus avait contaminé 875 personnes et tué 202 personnes en République démocratique du Congo depuis que l'épidémie a été déclarée le 15 mai, soit un taux de mortalité de 23% selon les chiffres de l'Africa CDC, l'agence sanitaire de l'Union africaine. Guerre en Ukraine, Kiev riposte sur Moscou avec force. Une attaque à grande échelle de drones ukrainiens a eu lieu dans la nuit de mercredi à jeudi sur Moscou. Une importante raffinerie a été touchée et des aéroports perturbés. Énergie, les Suisses devront se prononcer sur le retour en grâce de l'atome. Et si, d'un référendum à un autre, les Suisses autorisaient de nouveau la construction de centrales nucléaires, à laquelle ils ont pourtant mis fin en 2017. Le Parlement suisse a validé jeudi une proposition du gouvernement fédéral visant à modifier la loi afin de permettre d'édifier de nouveaux réacteurs. Après le Conseil des États avec la Chambre haute, c'est le Conseil national, la Chambre basse, qui a adopté le projet du Conseil fédéral avec le gouvernement, ouvrant la voie à un référendum final sur le retour en grâce de l'atome. Politique, Bruno Retailleau à la recherche de son espace. Distancé dans les sondages, Bruno Retailleau, candidat Les Républicains à la présidentielle 2027, tient un meeting ce samedi à Paris. L'objectif, rassurer ses troupes et montrer qu'il a un espace politique entre le Rassemblement national de Marine Le Pen et Jordan Bardella et le parti Horizon d'Édouard Philippe. Consommation, accord trouvé pour cibler les géants asiatiques de la fast fashion. Députés et sénateurs sont parvenus à un compromis sur la proposition de loi visant à freiner l'essor de la fast fashion. Le texte cible principalement les plateformes asiatiques comme Shein et Temu, avec à la clé des restrictions publicitaires et un système de malus financier. Un compromis jugé insuffisant par les associations environnementales. Enquête dans le cadre de l'affaire Liana, l'autopsie confirme un viol. Selon les informations de BFM TV et TF1 révélées jeudi soir, l'autopsie de Liana, 11 ans, retrouvée morte dans le Gers, a révélé que l'enfant a été victime d'un viol. Le profil biologique de Jérôme Barella a été retrouvé sur des zones intimes de Liana. La famille a été prévenue de cette information mercredi. Société classée sans suite, fin des signalements nominatifs. La plateforme en ligne classée sans suite, lancée après le meurtre de Liana et permettant aux victimes de violences sexuelles de raconter leur histoire, a annoncé jeudi supprimer la possibilité d'identifier les agresseurs présumés. Nommer une personne dans un témoignage expose la victime à des poursuites, indique le collectif à l'origine du site. Hommage, dernière commémoration de l'appel du 18 juin pour Macron. Jeudi, le président Emmanuel Macron a commémoré au Mont Valérien en Haute-Seine les 86 ans de l'appel à la résistance du général de Gaulle lancé depuis Londres le 18 juin 1940. C'est la dernière fois qu'il commémore cet appel en tant que président de la République. Il s'est ensuite rendu dans la crypte du mémorial où sont inhumés 16 hommes et une femme morts pour la France. Justice, un ex-kiné réputé mis en examen pour viol. Un ex-kinésithérapeute spécialiste réputé du périnée a été mis en examen en juin à Paris pour viol et agression sexuelle par personne ayant autorité après 8 plaintes de patientes dénonçant des gestes médicaux violents et sans consentement. Il a été placé sous contrôle judiciaire. Handicap, l'accessibilité numérique aux services publics reste à la traîne. La dématérialisation des démarches administratives s'accélère, mais l'État n'a toujours pas réussi à les rendre accessibles à tous. Un retard qui pénalise des millions de personnes en situation de handicap, pointe la Cour des comptes dans un rapport publié jeudi. En janvier 2026, seulement 7% des principales démarches publiques en ligne sont conformes à l'objectif fixé en 2019, détaille-t-elle. Santé, smart drugs, faux alliés de la réussite des étudiants. En période d'examen, certains étudiants s'auto-administrent des stimulants cognitifs surnommés les smart drugs. Selon les professionnels de santé, ces médicaments détournés de leur usage premier sont inefficaces et peuvent s'avérer dangereux.

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1: On poursuit vos informations sur Radioactivité avec vos informations régionales en Meurthe-et-Moselle. La Toule flamboyante. Trois rendez-vous pour un week-end hors du temps. Moyen-Âge, littérature et trésors d'art sacré. Toule s'apprête à vivre l'un des week-ends les plus riches de son année culturelle, les 20 et 21 juin. Toule flamboyante, le salon du livre inauguré par François Hollande et l'exposition Croix pectorale investiront simultanément les abords de la cathédrale Saint-Étienne. À Vendeuvre-les-Nancy, tapage et injure, une locataire pourrit la vie de son immeuble. Une locataire sème la terreur au sein d'un immeuble de la rue des Glaïeuls. À Vendeuvre, ses voisins ont signé une pétition. Son propriétaire a lancé une procédure d'expulsion et multiplié les plaintes et mains courantes. Sans effet, jusqu'à une énième crise qui l'a emmené en garde à vue. À Chavigny, conductrice de bus passée à tabac, 6 mois de prison ferme pour le jeune. Dimanche, au petit matin, ivre mort, Brandon et son copain Enzo, mineur de 17 ans, avaient frappé une conductrice de Keolis qui, très courageuse, avait stoppé son bus pour leur demander de restituer un portable à l'un de ses voyageurs. En Lorraine, réenchantement des centres-villes. Comment les maires s'y prennent face aux achats en ligne et aux zones commerciales périphériques? Les centres-villes se réinventent. Alors que l'association d'élus centres-villes en mouvement vient de présenter son baromètre, nous avons demandé aux maires de Metz, Nancy, Épinal et Verdun 3 axes de développement pour réenchanter leur cœur de ville. En Meuse, l'avenir du lac de Madine, nécessaire assouplissement de la loi Littoral. Sénateur de l'Isère et président de la mission d'information sénatoriale, Guillaume Gontard, était ce jeudi l'invité des sénateurs meusiens, des élus locaux et des responsables de la base de loisirs meusienne. Tous ont plaidé pour un assouplissement de la loi Littoral pour permettre au site de développer l'indispensable volet hébergement. En Lorraine, 6 ans de prison ferme pour 15 kilos d'héroïne et 1 kilo de cocaïne. Interpellé à la mi-avril, ce ressortissant marocain de 39 ans était soupçonné d'avoir alimenté plusieurs points de deal en cocaïne et héroïne dans les environs de Pont-à-Mousson. Les réquisitions ont été suivies à la lettre. En Lorraine, voyageurs bloqués en gare de l'Est, plus aucun train vers la Lorraine. Ce jeudi 18 juin, le trafic a été interrompu en fin d'après-midi suite à un défaut d'alimentation électrique à la sortie de la gare de Paris-Est. À partir de 18h, plus aucun train, y compris les TGV, ne rentre ni ne sort de Paris, selon la SNCF. Le trafic devait être rétabli aux alentours de 22h. Une enquête est ouverte pour déterminer la cause de cet incident. En Moselle, Arkema, le projet à 130 millions d'euros entre dans sa phase active. Avec un investissement de 130 millions d'euros, le site Arkema, situé sur la plateforme de Carlin-Saint-Avold, poursuit sa transformation industrielle. Le projet CARA, dont la première unité a démarré début mai, doit permettre de réduire les émissions de CO2 tout en renforçant la compétitivité. En Lorraine, toujours éducation aux médias, l'ambition européenne de nos titres récompensés. La cellule d'éducation aux médias des titres de l'Est républicain, le Républicain Lorrain ou encore Vosges Matin, a reçu le prix de la meilleure initiative en éducation aux médias et à l'information. Cette distinction souligne le succès d'un dispositif inédit réunissant les élèves de France, de Belgique, d'Allemagne et du Luxembourg en novembre dernier à Metz. On enchaîne avec vos informations locales sur Radioactivité à Pont-à-Mousson. Au Délice, un nouveau venu en restauration rapide, rue Victor Hugo. Les portes du restaurant Au Délice vont bientôt s'ouvrir. À la tête de cet établissement, un jeune trentenaire originaire de Blénaud, accompagné de son frère, a décidé de se lancer dans l'aventure entrepreneuriale. Les smash burgers, les tacos revisités et autres sandwichs seront proposés sur place ou à emporter. À Pont-à-Mousson toujours, favoriser le lien social et l'expression artistique avec Rythmicité. Une nouvelle édition de Rythmicité, un événement issu du partenariat entre MMH et Nancy Jazz Pulsation, a initié des ateliers d'écriture, de chant et du rap à l'espace multiservice à Procheville. En point d'orgue, une représentation publique vendredi dernier pour une fête de quartier à laquelle étaient conviés tous les habitants. À Dieulouard, la nuit, un spectacle de fin d'année réussi pour les collégiens. Les 2 et 3 juin, le soir, une centaine d'élèves du collège Julio Curie ont présenté un spectacle de 2h30 devant 185 spectateurs à la salle socio-culturelle. Théâtre, chant, danse, step et acrosport se sont succédés sur le thème de la nuit avec l'interprétation de diverses chansons en différentes langues. À Nomni, ce 26 juin, le bourg sera gagné par l'esprit guinguette. Voici que les guinguettes reviennent en force, signifiant le besoin des gens de se retrouver dans un cadre bon enfant. C'est ainsi que l'aménagement des bords de Seille à Nomni a incité la municipalité, rejointe par l'association Nomni en fête, à concevoir un lieu de fête estivale et intergénérationnelle. À Champignol, une semaine active pour le conseil municipal des enfants. Les jeunes élus du conseil municipal d'enfants ont visité l'hôtel de ville et échangé avec le maire avant de poursuivre leur projet de campagne entre nettoyage de printemps et initiation au graffiti. À Liverdun, les estivales lancées en grande pompe ce samedi avec le retour des beaux jours. Les estivales s'apprêtent à rythmer l'été avec une programmation festive et conviviale. Concerts, animations sportives, jeux en bois, rendez-vous familiaux et apéro salsa investiront plusieurs lieux emblématiques dès ce 20 juin. On part cette fois-ci du côté de Toul. La jeunesse prend toute sa place au sein du conseil municipal. Alors que les moins de 35 ans restent rares dans les conseils municipaux français, la majorité conduite par Aldé Armand a fait le pari de la jeunesse. À Toul, 4 élus de 19 à 35 ans racontent leur engagement, leur volonté d'agir concrètement et leur envie de rapprocher la vie municipale des habitants. On repart du côté de Nancy. L'Alliance algérienne d'Europe relance la fête de la musique rue Saint-Nicolas. Après avoir déposé ses statuts en avril, organisé depuis 2 réunions avec les riverains, une avec les élus de la ville, l'Alliance algérienne d'Europe veut revaloriser l'image de la cosmopolite rue Saint-Nicolas en commençant par faire renouer le quartier avec la fédératrice fête de la musique. Mais la mission qu'elle se donne est avant tout d'ordre social.

L'idée sortie pour aujourd'hui, c'est à Vittel avec la 4e édition du concours d'élégance ce dimanche. Ce dimanche, le club Autorétro Vosgien organise dans le parc thermal de Vittel le concours d'élégance automobile qu'il a ressuscité en 2022 après 63 ans de sommeil. Pour sa 4e édition, le rendez-vous disputé sous le patronage de la Fédération française des voitures d'époque va rassembler 22 bolides pouvant dater des origines de ce moyen de locomotion jusqu'à 1970. Petite particularité cette année, le concours s'internationalise avec deux concurrents allemands. Voilà, c'est la fin de votre matinale sur Radioactivité. J'espère que vous avez passé un bon moment avec nous sur le 96.5. Cet après-midi, vous retrouverez bien sûr Bulle de 14h à 18h. Le samedi et le dimanche matin, l'accordéon à partir de 6h30 sur les ondes de Radioactivité. Avec dimanche matin, l'émission franco-portugaise à partir de 8h. Et le dimanche après-midi, une émission spéciale sur la fête de la musique en compagnie de Marc à partir de 13h30, 14h jusqu'à environ 17h30, 18h. Voilà pour l'essentiel du programme de votre week-end. En tout cas, je vous en souhaite un excellent. Et sinon, je vous dis à lundi matin, 8h. Bon week-end à toutes et à tous. À lundi.

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0: Bonjour à tous, chers auditeurs. Bienvenue sur le 96.5. En pleine forme, j'espère, et dans la chaleur. Ouais, la chaleur des bureaux et de l'extérieur. Voilà, donc ça y est, l'été s'installe. On est le 19 juin. Bientôt la fête de la musique et bientôt l'été. Bon anniversaire à tous ceux qui le fêtent aujourd'hui. En ce 19 juin, nous fêtons aujourd'hui les Romualdes ainsi que les Gervais. Et les Gervaises aussi. Je connais une petite Gervaise, c'est drôlement sympathique. Je me souviens bien, elle était à la piscine pendant des années et des années. Je pense que la plupart d'entre vous la connaissent bien. Voilà, Gervaise, notre superbe prof de natation. Et oui, on s'en rappelle, hein. Il fallait marcher au doigt et à l'œil. Voilà, donc on lui fait un petit coucou si elle nous écoute. Alors, à mes côtés, comme d'habitude, Evan. Bonjour, Evan.
1: Bonjour à toutes et à tous.
0: Alors, nous allons déjà parler, si tu le permets, de Pablo Picasso, que tu connais très bien, n'est-ce pas?
1: Bien entendu.
0: Bien sûr que tu as toutes ses œuvres chez toi.
1: J'aimerais bien, pour les revendre, bien sûr. Mais,
0: voilà, ouais. Le contraire ne m'aurait pas étonné. Alors, qu'est-ce qu'il dit comme citation?
1: Si l'on sait exactement ce qu'on va faire, à quoi bon le faire?
0: Ah, c'est tiré par les cheveux, ça, hein ?
1: Eh oui.
0: C'est particulier, mais quelque part, il n'a pas tort. Mais si on ne fait jamais rien, ben, il n'y a jamais rien qui arrive non plus. On passe à notre petite, à nos petits proverbes.
1: L'indécis reçoit 100 coups de fouet et 100 coups de bâton.
0: Ah, ça, c'est pas cool.
1: C'est un peu violent.
0: Ah oui, c'est violent, un peu beaucoup, hein. On se demande même si c'est d'ici. Qu'est-ce qui a fait cette... On ne le sait pas, le proverbe, d'où il vient?
1: Ah non, pas du tout.
0: Voilà, d'habitude, on voit proverbe chinois, proverbe arabe, proverbe indien, tu vois. Et là, ils ne l'ont pas mis. Donc, j'ai ma petite idée, mais je ne vais rien dire. Et on poursuit avec le dicton du jour.
1: Quand il pleut à la Saint-Gervais, il pleut 40 jours après.
0: Bon, ben alors, on est un petit peu tranquille, là.
1: Voilà.
0: Et on aurait pu dire aussi, quand il y a du soleil à la Saint-Gervais, il y aura... 40 jours après, du soleil. Voilà.
1: Peut-être.
0: Eh ben, on espère, hein, on verra bien. Il n'y a que l'avenir qui nous le dira.
1: Eh oui.
0: Voilà, donc nous allons bien sûr continuer en musique avec nos petites rubriques. Aujourd'hui, on essaiera de refaire un jeu avec Evan pour vous faire gagner un roman pour l'été. Hein. La dernière fois, il est parti, il ne l'a pas entendu, mais quelqu'un a gagné le roman. Donc, oui. Il est réservé. On attend que Jean-Claude vienne à Radioactivité, puisqu'il avait remporté ce petit jeu qui était donc sur le Mondial. Je ne me souviens plus exactement la question, mais c'était, tu parlais d'un entraîneur, non?
1: Non, la question c'était quel est le recordman du nombre de buts dans une seule édition de la Coupe du Monde qui est français?
0: Ah, et c'était
1: voilà. C'était Just Fontaine, en 1958.
0: Ah, oh, il a dû... à mon avis, c'était un monsieur d'un certain âge, il a dû ou suivre aussi bien que toi maintenant tout ce qui était Coupe du Monde, ou alors il s'est aidé. Ah. Moi, je me serais aidé, hein, je ne vais pas mentir. Hein, là, t'es vraiment trop fort, là. Non, je ne suis pas à la hauteur. N'ayons pas peur des mots. Allez, on fera donc un petit jeu pour gagner ça, ou alors éventuellement pour gagner une entrée pour Lorena. C'est Terra Lorena, c'est jusqu'au 26 juillet. Et ça va être drôlement sympa, c'est tout près de chez vous, tout près de chez nous. Donc ne pas hésiter à poser des questions et à écouter bien la radio surtout et d'y répondre. Je vais vous donner un petit aperçu de ce que ça va être. Et puis place à la musique et juste après, on poursuivra avec les infos du Mondial, les infos croustillantes peut-être, comme dit Evan, du Mondial, voilà, du 2026.
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0: Allez, on va poursuivre avec notre rubrique sportive. On va parler de la Coupe du Monde 2026 avec Evan.
1: Et oui, la Coupe du Monde qui a repris de plus belle pour sa deuxième journée. On a vu les résultats de la première journée, des surprises, des belles histoires, des grands joueurs qui ont été présents. Et maintenant, c'est la deuxième journée qui commence avec déjà des matchs décisifs, des équipes qui peuvent se qualifier. Et on commence directement avec le groupe A. Les deux perdants du groupe A, c'est Tchéquie qui a perdu face à la Corée du Sud et l'Afrique du Sud qui a perdu face au Mexique, qui se sont rencontrés à 18h hier soir avec un match qui était un petit peu une première parce que c'était un match sur le terrain 100% arbitré par des femmes, par des femmes américaines.
0: Ah oui ?
1: Voilà, et oui, il faut savoir, c'est assez intéressant.
0: Ah oui. Je pensais que c'était impossible, moi.
1: Ah si, quand même. Oui, les matchs maintenant internationaux sont de plus en plus arbitrés par des femmes. On a notamment Stéphanie Frappard en France. Et là, c'était Marie-Victoria Penso, assistée de Campbell Kirk Kawanawo en quatrième arbitre, Catherine Esbit en arbitre assistant et Brooke Ashley-Mayo en deuxième arbitre assistant également.
0: D'accord.
1: Alors forcément, ce match, il était très très important à la fois pour les Tchèques et pour les Sud-Africains parce que ça représentait une chance de rebondir après leur première mauvaise passe du mondial.
0: Mm-hmm.
1: Et ce qu'on peut dire, c'est que cette équipe tchèque, après avoir ouvert le score très rapidement de Sadilek à la 6e minute de jeu déjà, on se dit que vraiment le mal est fait et qu'ils vont tenir, peut-être même enfoncer les Sud-Africains. Mais non, ils continuent, ils se sont beaucoup fait peur, ces Tchèques. Ils ont beaucoup encaissé d'occasions. Ils n'ont pas trop vu le ballon. Les Sud-Africains ont vraiment commencé à bien faire tourner leurs balles avec des joueurs comme Modiba, par exemple. On pense aussi au défenseur droit Mudo qui a eu beaucoup de ballons. Et ça s'est concrétisé à la 83e minute avec la main d'un défenseur tchèque qui a causé donc un pénalty pour les Sud-Africains et but sur pénalty de Mokoena. Et ça finit un partout, les deux équipes qui empochent leur premier point et qu'il faudra bien se tenir pour ces deux équipes pour peut-être obtenir leur qualification au troisième match. On a également eu un beau Suisse-Bosnie. C'était une belle rencontre de deux équipes qui ont aussi fait match nul un partout au premier match. Alors les Suisses qui ont eu leur statut de favori, bien évidemment. La première période était très classique. Il n'y a pas eu beaucoup d'occasions, pas eu beaucoup d'intensité. C'était vraiment un petit peu haché. Plain. Et notamment une grosse performance défensive du côté bosniaque. On sait très bien qu'ils sont très forts, les Bosniens, dans tout ce qui est défense. Et ce n'est qu'à la 74e minute, par l'intermédiaire du petit crack suisse Manzambi, qui joue, je crois, à Francfort, en Allemagne, que les Suisses, presque un quart d'heure de la fin, ouvre enfin le score. Et puis il y a eu le carton rouge qui a tout changé parce qu'on se dit quand même la Bosnie a les capacités de revenir. Ça nous fait penser un petit peu au match qu'il y a eu contre le Qatar et la Suisse.
0: Mm-hmm.
1: Et Mohamed Removic, qui est le numéro 4 bosnien, un défenseur très rugueux, qui est souvent juste sur ses interventions. Il est très physique, mais il fait les bonnes interventions au bon moment. Là, il s'est lâché complètement en position de dernier défenseur sur l'attaque, sur un attaquant suisse. Et donc, position de dernier défenseur, il n'y a pas pénalty. Tacle par derrière, c'est bien évidemment carton rouge.
0: Et malheureusement.
1: Et oui, 80e minute. Et là, ça a complètement ruiné le moral des Bosniens parce que c'est vraiment un joueur décisif de cette équipe.
0: Mm-hmm.
1: Et ça s'est suivi à la 84e avec un but de Renato Vergas, à la 90e avec le doublé de Manzambi. Très bon match du crack suisse. Et quand même, il n'y a pas tout à jeter parce qu'on a eu un très beau but sur une reprise de volée. Un but vraiment magnifique. Je vous conseille de le voir, de Mamic pour le 3-1. Et malheureusement, à la 97e, on a eu le dernier but du match sur pénalty de Granit Xhaka, la légende suisse qui a beaucoup d'années de carrière. Mmh. À noter notamment la présence d'Edin Dzeko en étant titulaire, le joueur de 40 ans. Et ce qui est rigolo avec ce match, C'est ça peut prêter à sourire parce que c'est assez incroyable. C'est que sur le même terrain, il y avait Alaï Begovic qui a juste 18 ans. Il est né en septembre 2007. Et il faut savoir que quand il était même pas encore né, Djeko, il jouait déjà pour la sélection bosnienne. Et voilà,
0: oui, c'est
1: assez fou de se dire quand même, ouais, bah, moi, quand t'étais pas né, je jouais déjà pour cette équipe. Et c'était pas la Coupe du Monde.
0: Ah, c'est fou.
1: Alors, assez malheureux pour les Bosniens. Leur dernier match, c'est face au Qatar. Et on espère quand même qu'ils vont se ressaisir cette très belle nation. En parlant notamment du Qatar, on peut. Parlons bien, Canada-Qatar. Alors les Canadiens qui voulaient vraiment gagner leur premier match de l'histoire dans une Coupe du Monde, c'est la troisième fois qu'ils se qualifient. 86, ils n'ont pas gagné un match, ils ont tout perdu. 2022, ils n'ont pas gagné un match, ils ont tout perdu également. Là, cette édition, premier match, nul contre la Bosnie. Ça pourrait être pire, même s'ils ont beaucoup poussé. Mmh. Et là, les Canadiens se sont complètement lâchés face au Qatar. Mmh. Déjà mi-temps 3-0, fin du match 6-0. Triplé de Jonathan David, l'attaquant star, bien sûr. Ensuite, on a eu Mohamed Almanaï, but de Saliba. Attention, pas confondre avec le défenseur français.
0: Oui.
1: But de Larine. Et c'était surtout un match qui a été. Qui a été marqué par la violence des joueurs qataris, une violence qu'on n'a pourtant pas vue, c'est ça qui est très surprenant. On ne l'a pas vue sur les matchs contre la Suisse. Les Qataris étaient vraiment très justes, très bons dans le secteur défensif face à la Suisse. Et là, ils se sont complètement lâchés. On note notamment deux cartons rouges, notamment pour Hammam El Amin, puis pour Assim Madibo. Alors, c'est un carton rouge à la 53e minute pour faute grave. C'est un carton jaune qui est devenu rouge par l'intervention de la VAR, et les Qatars qui ont fini bien sûr à 9, et c'est d'ailleurs en finissant juste après à 9 que les trois derniers buts canadiens ont été encaissés. C'est absolument terrible parce qu'on se dit quand même, et ils arrivent à accrocher la Suisse, ils sont pas mauvais, ils ont une bonne rigueur défensive, un très bon gardien, on a des joueurs comme Akram Afif qui peuvent quand même ou Edmilson Junior qui peuvent jouer bien en avant, et là c'est surprenant. Cette claque, alors félicitations au Canada, leur première victoire de l'histoire en Coupe du Monde. Hein.
0: Ah ben, la première victoire avec 6, c'est
1: une
0: énorme.
1: Une sacrée victoire. Hein.
0: Ah oui.
1: Et ça fait penser quand même que la semaine dernière, Curaçao, c'était le même écart de but, mais c'était face à l'Allemagne. Alors moi, j'ai envie de dire, ok, Curaçao, voilà, petit pays, mais quand même, hein, ils sont au niveau du Qatar, ça veut dire. Quoique, même un petit peu au-dessus, parce que c'était l'Allemagne, pas le Canada en face. Et voilà, on finit ce groupe. Fini le premier groupe. Là, on a précédemment dit deux matchs du groupe B et un match du groupe A avec un Mexique-Corée du Sud. Ça, c'est les deux équipes qui ont gagné. Du coup, bah, comme il y a deux équipes qui ont perdu, forcément, il y a deux équipes qui ont gagné.
0: C'est clair.
1: Et voilà, les deux winners du groupe A qui se sont rencontrés pour un gros match. C'est joué, si je me trompe pas, au stade de Guadalajara. Voilà, un très beau stade, les Mexicains dans leur élément. Et c'était un match assez âpre, pas beaucoup d'action, pas beaucoup de jeu. Mmh. Mais les Mexicains qui ont pris une très belle option quand même, en mettant un but à la 50e minute, Romo qui se fait plaisir. Voilà, les Mexicains qui sont donc la première équipe officiellement qualifiée pour les 16e de finale de cette Coupe du Monde. Voilà, félicitations aux Mexicains pour leur Coupe du Monde qui se passe sur des bonnes bases avec deux victoires en deux matchs. Et je me demande même s'ils vont pas finir automatiquement premier du groupe parce que République Tchèque et Afrique du Sud se sont neutralisés, donc ils peuvent pas les rattraper. Les Sud-Coréens sont encore à 3 points, et je crois que même si les Coréens gagnent leur match et que les Mexicains le perdent au troisième match, je me demande si le résultat direct entre les deux, donc par exemple ils vont être à égalité, 6 points et 6 points, comme le fait que le Mexique a gagné face à la Corée du Sud, ils sont quand même au-dessus du classement sans compter la différence de but, parce que les deux équipes se sont rencontrées et le Mexique a pris les devants, donc ça paraît logique du coup dans la confrontation à la fois virtuelle puis ce soir que le Mexique finisse premier, quoi qu'il en coûte.
0: Ah, c'est bien.
1: Et voilà, du coup, on a déjà la première équipe qualifiée. Le Canada aussi et la Suisse qui ont pris des très belles options avec 4 points déjà pris. On rappelle les statistiques, c'est que si c'est 5 points, si c'est au moins 5 points, voilà, normalement, on est qualifié d'office, pas de problème là-dessus. C'est 100% de chance de se qualifier. Si c'est 4 points, c'est 95% de chances de se qualifier. Alors à part avoir la chance de l'Olympique de Marseille, je pense que les équipes qui ont 4 points pourront se qualifier. Et 3 points, c'est un peu plus compliqué. Là, c'est 65%. Du coup, il faudra vraiment soigner sa différence de but. On passe au match de week-end. Voilà, avec le groupe D, les États-Unis et l'Australie, les deux équipes qui ont gagné avec des pluies de buts. On parle de 6 buts pour les deux équipes, 4 pour les États-Unis, 2 pour l'Australie lors de leur premier match. C'est un résultat qui compte notamment pour la première place et la première qualification dans ce groupe D. Ensuite, on a également un très beau Écosse-Maroc, hein, les Écossais qui ont pris la tête du groupe un petit peu à la surprise générale, mais pas trop quand même, parce que les Marocains et Brésiliens se sont neutralisés. Donc les Écossais en ont profité en battant de justesse 1-0 les Haïtiens. Et juste après, justement, il y a Brésil-Haïti. On espère que peut-être une grosse performance, une belle surprise des Grenadiers pour peut-être leur premier point en Coupe du Monde. Ensuite, le Turquie face au Paraguay, les deux équipes qui ont perdu dans le groupe D, voilà, pour ces deux équipes qui espèrent quand même une victoire pour se mettre dans de bonnes dispositions en tant que meilleur troisième. Ensuite, le samedi, parce qu'on a parlé là des matchs vendredi à samedi, là les matchs du samedi à dimanche, à 19h, on a un très beau Pays-Bas-Suède. On se rappelle, les Pays-Bas, c'était de partout face au Japon. La Suède, la claque, bien sûr, qu'ils ont mis à la Tunisie 5-1, qui a valu le licenciement carrément de Samir Lamouchi. Voilà, et le remplacement de Hervé Renard, on en a déjà parlé dans l'émission. Ensuite, on a un très beau à 22h Allemagne-Côte d'Ivoire. Les deux équipes qui ont gagné leur confrontation. L'Allemagne, bien sûr, on se souvient face à Curaçao. Les très valeureux joueurs de Curaçao qui n'ont pas vraiment eu de chance parce qu'ils ont eu des Allemands vraiment à 100%. C'était assez terrible pour eux. En même temps, ça leur donnera l'expérience des vraies équipes du top 10 qui jouent à 100% dans le mondial. Et donc, ils seront peut-être un peu plus préparés les autres équipes, c'est-à-dire l'Équateur et la Côte d'Ivoire. Et voilà, la Côte d'Ivoire qui a gagné son match face à l'Équateur. Ça promet une rencontre où il peut avoir un bel outsider. L'Équateur contre le Curaçao juste après à 2h du matin. Alors, peut-être qu'avec un sursaut d'orgueil, les Curaçiens pourront créer l'exploit. On sait, l'Équateur, c'est une très belle équipe défensive, mais il y a qui a perdu son premier match face à la Côte d'Ivoire. Donc peut-être que les Curaçiens pourront créer l'exploit de prendre ne serait-ce qu'un point face au deuxième du groupe, à la sélection qui a terminé deuxième des groupes de qualification d'Amérique du Sud, juste derrière l'Argentine. Et ensuite, on a 6h du matin, il faudra se réveiller tôt pour un très beau match, pour peut-être justement le réveil des Tunisiens face au Japon. Voilà, le premier match sous l'ère Hervé Renard. Et on verra, est-ce qu'il aura le temps de mettre sa tactique en place ou est-ce que le groupe est trop désolidarisé encore face à un outsider très sérieux. Le Japon, qui on se souvient, a fait de partout un magnifique match, surtout la seconde période, face aux Pays-Bas. Ensuite, on aura à 18h l'Espagne face à l'Arabie Saoudite pour dimanche. Voilà, un beau match, l'Arabie Saoudite qui a tenu en échec l'Uruguay un partout. L'Espagnol, on le sait très bien, le nul 0-0 face au Cap-Vert, qui cherche vraiment à prendre un maximum de points quand même pour se qualifier tranquillement. La Belgique face à l'Iran, les Belges qui ont fait match nul un partout face à l'Égypte, les Iraniens qui veulent faire un beau score après ce résultat un peu surprise, ce 2-2 encaissé face à la Nouvelle-Zélande qui est l'équipe la moins bien classée au classement FIFA du mondial. Donc les Iraniens vont essayer de se racheter tout simplement, c'est avec une belle confrontation contre un gros de cette compétition, bien sûr, la Belgique. Et finalement, du dimanche au lundi, on a Uruguay-Cap-Vert. L'occasion peut-être pour le Cap-Vert d'aller chercher, allez, soyons fous, une victoire, tellement ils étaient face à l'Espagne. Là, c'est l'Uruguay, donc c'est un peu moins bien classé au classement FIFA. Ça reste une énorme équipe sud-américaine. Mais quand on sait qu'ils ont fait nul face à l'Arabie Saoudite, on se dit que les Cap-Verdiens peuvent tenter sur ce match le tout pour le tout, hein, ou bien garder un point du nul, pourquoi pas. Ils sont très bien capables de le faire. Et finalement, on finit à 3h du matin avec Nouvelle-Zélande-Égypte. Alors, peut-être un match pour confirmer la bonne passe des Néo-Zélandais ou pour confirmer que l'Égypte est vraiment une équipe outsider de cette compétition à surveiller absolument. Ça va être très intéressant à voir les tempéraments, les momentum de ces deux équipes.
0: Mmh. Eh bien, parfait. Alors ça sera pour lundi.
1: Eh oui.
0: Ça sera pour lundi.
1: D'accord. Voilà, lundi, c'est dans la nuit de lundi.
0: D'accord, on en reparlera ultérieurement. En tout cas, on a eu un beau tableau de tout ce qui s'est passé. Et franchement, j'espère que toutes les équipes vont mettre le meilleur d'eux-mêmes pour réussir à gagner quelques points et puis à se placer et à se classer correctement, comme tu l'as dit.
1: Se qualifier déjà. En 16e.
0: Voilà.
1: Parce que les qualifications arrivent très vite. Le Mexique déjà officiellement. La Suisse et le... la Suisse et...
0: La Belgique.
1: Ça va me dire... Non, pas la Belgique. Les groupes suisses. La Suisse et le Canada, voilà, ça allait me revenir quand même. Plutôt officieusement, il y a 95% de chances qu'ils réussissent. C'est les équipes à 15 points, c'est 95%. Mm-hmm. Voilà, 3 points, comme j'ai dit avant, 65%. Donc, ça va être vraiment au nombre de buts marqués que ça va vraiment jouer.
0: D'accord.
1: Et voilà.
0: Parfait. On a un petit aperçu et on espère regarder un maximum de matchs pour être dans le jeu. L'adrénaline, là, paf, ça va monter.
1: Ça va monter crescendo.
0: Oui.
1: Et ça va vraiment devenir très alléchant pour nous préparer à cette troisième journée qui promet d'être assez folle. Là, on connaîtra au bout vraiment tous les qualifiés pour les 16e. Là, déjà, ça va donner sur les terrains. Les premiers matchs étaient vraiment bien. Il y a eu des surprises, des gros scores, des beaux chocs, des joueurs très grands qui ont prouvé leur valeur, des joueurs pas connus qui ont prouvé leur valeur
0: aussi,
1: également.
0: Oui.
1: Voilà, on a parlé du gardien capverdien, j'en parle souvent, Virginia, que j'ai dit valeur marchande de 50 000 euros à 40 ans, où les Espagnols ont remarqué qu'il coûtait moins cher qu'un Renault Kangoo, voilà, on l'avait dit hier.
0: Oui,
1: ça
0: m'a bien fait marrer ça. Et puis j'ai remarqué que tu avais un petit faible pour Curaçao.
1: Ah Curaçao, c'est les tout petits poussés de la compétition. Alors ils sont mieux classés que la Nouvelle-Zélande. C'est parce que la Nouvelle-Zélande joue en zone Océanie. Donc quand ils gagnent souvent contre des très petites sélections, des sélections amateurs. On pense par exemple à la Nouvelle-Calédonie, à Tahiti, aux Samoa, etc. On va pas revenir sur toutes parce qu'il y en a quand même pas mal.
0: Oui.
1: Et voilà, Curaçao qui ont vraiment explosé ces dernières années avec l'arrivée de Dick Advocaat en 2024. C'est lui qui a l'origine de cette qualification à la Coupe du Monde, cette qualification miraculeuse. Je l'ai déjà dit, face à des équipes comme Trinité et Tobago, et face à des équipes, surtout face à la Jamaïque, ça c'était au troisième tour, et on se souvient, au deuxième tour de la zone Amérique du Nord, ils ont quand même collé un sale 5-1 à Haïti. Haïti qui derrière perd juste 1-0, qui méritait presque nul face à l'Écosse. Et Curaçao, paf, 5-1. Et c'est assez surprenant de voir ça quand même. On se dit quand même que tout le monde peut gagner contre tout le monde, que tout le monde peut mettre des claques à tout le monde aussi.
0: C'est clair.
1: Assez fou.
0: Oui, c'est fou. En tout cas, comme t'aimes bien ce petit pays, j'ai trouvé une chanson qui va avec. C'est Évora Cesaria, qu'on connaît très bien sur Radioactivité, qui chante Petit Pays, je l'aime beaucoup. Et je sais que toi aussi, tu l'aimes beaucoup, ce petit pays de Curaçao, parce qu'il a prouvé bien des choses.
1: Ah oui.
0: Voilà. Comme tu as dit, le petit poussé du mondial, petit poussé peut devenir grand.

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Il est 15h54. Dans quelques instants, on poursuivra avec notre rubrique juridique, avec les vendredis juridiques, avec Léa Didier d'ADC France, qui nous parlera bien sûr toujours de sujets brûlants, toutes les arnaques que l'on peut rencontrer actuellement. Voilà, aussi bien sur le net que sur votre téléphone, que même en ligne, ou même dans les boutiques, tout ce qui touche à la consommation, tout ce qui est arnaque, eh bien c'est son point fort et elle vous donnera bien sûr aussi un rendez-vous pour l'AgoraPam très prochainement. Et je pense qu'on a déjà donné ce petit rendez-vous ultérieurement, il y a quelques temps déjà, donc on le rappellera, ne vous inquiétez pas. Allez, on continue avec Starmania. Evan nous a mis le monde est stone, le monde est fou. Oui, c'est vrai que le monde est fou. Allez, on y croit, on reste positif.

0: Il est 15h59 sur Radioactivité. Comme je vous l'ai dit, nous allons poursuivre avec notre rubrique Les Vendredis juridiques avec Léa Didier. On se retrouve bien sûr juste après. Bonne écoute à vous tous et puis on vous redonnera bien sûr le rendez-vous de Léa prochainement à l'Agora PAM. Donc aujourd'hui nous sommes le 19 et c'est parti pour cette petite émission, cette petite rubrique très intéressante. 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Nous recevons comme toujours Léa Didier, juriste à ADC France, association de défense des consommateurs. ADC France est là pour défendre vos droits, vous fournir des conseils juridiques gratuits et pour vous accompagner dans la résolution de vos litiges, qu'il s'agisse d'énergie, d'achat, d'assurance, de banque, de téléphonie, d'automobile, de voyage ou encore de logement. Pour celles et ceux qui habitent dans la région, je vous rappelle qu'il y a une antenne présente à Pont-à-Mousson et vous pouvez bien sûr vous y rendre sur rendez-vous. Bonjour Léa.
1: Bonjour Bulle.
0: Ça va bien ?
1: Très bien et vous ?
0: Ça va, merci. Eh bien Léa, nous allons tout de suite commencer par une information qui concerne le paiement des dettes.
1: Oui, je voulais parler d'une procédure, parce qu'on connaît bien le surendettement hein, pour les particuliers, mais saviez-vous qu'il existe une procédure en justice qui permet de demander des délais de paiement et ou une diminution des échéances à sa banque ? Alors, pour pouvoir demander à un juge de prononcer la suspension de ses obligations, il faut pouvoir justifier de difficultés conjecturelles et être en mesure de démontrer qu'à l'issue du délai accordé, il sera possible de reprendre le règlement des échéances ou de retrouver une situation financière saine. Il faut être de bonne foi, c'est-à-dire que la situation doit être involontaire. Les difficultés rencontrées doivent être de nature exceptionnelle. Perte d'emploi, divorce, accident, incendie du domicile. La demande de délai doit être expliquée, solder différents crédits à la consommation pendant le remboursement d'un crédit immobilier par exemple. Si la diminution de ressources est définitive ou qu'il n'existe pas de perspective d'amélioration de la situation, mieux vaut s'orienter vers une procédure de surendettement. Le report ou l'échelonnement de la dette ne peut pas dépasser 2 ans. N'hésitez pas à me contacter si vous souhaitez plus de précisions, notamment sur le juge compétent, parce que je vous avoue que c'est un petit peu complexe et je voulais pas tout dénoncer comme ça à la radio. Mais en principe, c'est le tribunal judiciaire du lieu où réside votre créancier ou à l'adresse de l'entreprise qui vous réclame de l'argent.
0: D'accord.
1: Voilà, donc il y a quand même des possibilités quand on croit qu'on n'a plus les moyens, qu'on ne va pas s'en sortir. Il ne faut pas rester comme ça. Il y a des solutions.
0: Bien sûr. Il faut être honnête aussi, comme vous le dites. Il ne faut pas s'amuser à dépenser, à faire plein de dépenses et puis dire, bah tiens, je vais me faire un petit dossier de surendettement pour effacer tout ça. Et c'est reparti comme en l'an 40.
1: Voilà, il ne faut pas faire les soldes et puis après.
0: Ça, c'est clair. Alors, une question qui a rapport avec un achat. J'ai acheté un oreiller suite à une publicité vue sur TikTok qui promettait un grand confort durable. On s'y croirait.
1: J'ai envie de dormir là.
0: Mais il est devenu tout plat, raplapla, après 1 mois d'utilisation. Est-ce que je peux me faire rembourser ?
1: Alors, vous avez 2 pistes. L'article L212.1 du Code de la consommation indique que les pratiques commerciales sont considérées comme trompeuses lorsqu'elles induisent en erreur le consommateur sur les caractéristiques essentielles du bien. Ce sont celles sans lesquelles vous n'auriez pas acheté. C'est le côté oreiller magnifique qui est devenu tout plat. On voit bien que là, c'est trompeur.
0: Oui.
1: Et de plus, l'article L217-4 du même code indique qu'un bien est conforme, c'est la fameuse garantie légale de conformité, lorsqu'il répond aux exigences de qualité attendues par le client. Vous pouvez donc faire fonctionner la garantie légale de conformité de 2 ans pour échanger ou vous faire rembourser l'oreiller. Ça, c'est pour la théorie. Alors en pratique, il faut que vous arriviez à identifier le vendeur, et oui, parce que c'était un achat via TikTok, et à trouver ses coordonnées postales pour vous tourner vers lui. C'est le genre de problème auquel s'exposent les consommateurs avec le développement de TikTok Shop. Des vendeurs disséminés aux 4 coins de la planète et qui ne risquent pas grand-chose s'ils vendent des produits de piètre qualité. Récemment, le site Shein a toutefois été condamné à une amende de plus de 22 millions d'euros, à la fois en tant que vendeur, en tant que site internet, par la répression des fraudes, la DGCCRF, notamment pour non-respect des droits des consommateurs. Bon, là, c'est un vendeur clairement identifiable, puisque c'est le site en lui-même. Mais voilà,
0: Et les 22 millions d'euros, ils vont où? À l'acheteur? Ou alors il va...
1: C'est à l'État, les caisses de l'État.
0: Ah, bah oui. Ça fait du bien, là.
1: On dort mieux.
0: Bah oui, mais ils les ont acceptés à Paris, hein, dans un grand magasin qu'on ne citera pas. Ils sont au dernier étage, mais en attendant, ils sont quand même verbalisés sévèrement.
1: Ah oui,
0: parce
1: qu'on
0: sait pertinemment qu'ils ne vendent pas que des belles choses, et avec de la bonne qualité.
1: Oui, et puis là, c'était les pratiques, parce que je crois qu'il n'y avait pas l'information sur le droit de rétractation.
0: Ah.
1: Et donc, alors que même quand on commande sur ce genre de site, le droit français, le droit européen s'applique. Donc, les consommateurs ne savaient pas qu'ils pouvaient retourner les produits.
0: C'est énorme, 22 millions d'euros. Hein.
1: Ah oui, c'est une belle somme.
0: Je ne me rends même pas compte de combien de billets ça peut faire, mais en tout cas, c'est beaucoup. Voilà, donc tout est bien qui finit bien. Alors, il faut faire très attention quand on commande. Et puis
1: pas se laisser embarquer. C'est vrai que les gens, ils ont tendance, hop, ils voient la publicité, ils voient quelqu'un, hop, ils cliquent, ils achètent tout de suite.
0: Oui.
1: Des fois, si vous prenez juste le temps en vous disant, bah, je la commande demain, le produit, je le commande demain, bah, finalement, le lendemain, vous vous rendez compte que bon, finalement, je peux m'en passer ou je peux peut-être trouver mieux ailleurs.
0: Exactement, on peut trouver la même chose ici.
1: C'est ça.
0: Voilà, on ne payera même pas les frais.
1: Et vous pouvez tester un peu le produit. Si vous allez en boutique, vous pouvez, s'agissant d'un oreiller, bah voilà, le toucher, voir effectivement s'il vous plaît.
0: Je ne m'amuserai pas à acheter un oreiller, jette pas la pierre à la tête à cette personne, mais je veux dire, je ne m'amuserai pas à acheter un oreiller sans l'avoir vu, touché. Ou...
1: Bah c'est vrai que sur les vidéos, je pense que ça donne très envie. En fait, les vendeurs, ils sont
0: tout
1: là,
0: voilà, avec les belles lumières.
1: On ne sait même pas si c'est le même qui est présenté d'ailleurs. Hein.
0: C'est ça.
1: Si c'est des pratiques commerciales trompeuses, ça peut être un autre produit qui est montré en vidéo.
0: Eh oui, c'est possible aussi, je n'y avais pas pensé, c'est vrai.
1: Eh oui.
0: Il faut faire attention. Alors, une question. Mon mari et moi allons acheter un scooter pour notre fils de 16 ans. Donc le vendeur dit que la carte grise pouvait être à son nom. Est-ce exact? Et nous sommes en train de comparer les assurances. Avez-vous des conseils à nous donner?
1: Alors tout d'abord, votre fils étant mineur, c'est normal que le contrat de vente du véhicule soit à votre nom à vous, hein, puisque il peut pas être au nom d'un mineur. Concernant la carte grise, alors le vrai nom c'est certificat d'immatriculation. Pour les cyclomoteurs ou scooters de 50 cm3, un mineur en âge de conduire peut être titulaire d'une carte grise sans être titulaire d'un permis de conduire. Mais il doit pouvoir justifier qu'il est détenteur du brevet de sécurité routière, le BSR, ou désormais de la catégorie AM du nouveau permis de conduire. Pour établir le certificat d'immatriculation au nom d'un mineur, la demande d'immatriculation doit alors être signée par la personne ou l'institution investie de l'autorité parentale ou du droit de garde. Pour le contrat d'assurance, le souscripteur doit être majeur, donc votre mari ou vous. Mais il faut déclarer votre fils comme conducteur, hein, puisque c'est lui qui va conduire le véhicule. Dans tous les cas, il est obligatoire de souscrire à minima une assurance moto-responsabilité civile. Elle permet de couvrir les dommages que votre enfant pourrait causer à des tiers. Le gravage d'une moto ou d'un scooter n'est pas une obligation légale en France, mais ce système de marquage anti-vol permet une meilleure identification du véhicule en cas de vol. Et cela influence parfois le niveau d'indemnisation. C'est-à-dire que si le véhicule n'est pas gravé, parfois la franchise est plus élevée, voire l'assureur ne veut pas assurer.
0: Ah oui.
1: Donc ça, il faut bien regarder les conditions.
0: Mais, mais gravé avec quoi? Avec le nom ou avec un numéro d'IMAT?
1: C'est un système de gravage
0: d'accord.
1: spécifique. En fait,
0: que l'assurance, elle nous donne automatiquement quand on veut assurer le véhicule?
1: C'est un système qui identifie le véhicule en lui-même.
0: D'accord. Entendu. Alors, faut-il une assurance spécifique s'il veut emmener un passager?
1: Alors, si vous avez souscrit une assurance moto minimale dénommée au tiers ou responsabilité civile, les dommages causés à autrui seront pris en charge. Le passager que vous transportez est considéré comme un tiers. En cas d'accident, il sera donc pris en charge. Soit par l'assurance du tiers responsable si l'accident implique un autre conducteur dont la responsabilité est établie, soit par votre assurance si vous êtes considéré responsable de l'accident ou si vous chutez tout seul. Si l'adversaire responsable de l'accident n'est pas assuré, c'est l'assureur du véhicule sur lequel se trouve la victime qui se charge de l'indemniser. C'est ce que l'on appelle le principe de subsidiarité du fonds de garantie. Alors attention, il y a des règles de sécurité qui doivent être respectées. D'abord, vous devez en tant que conducteur vérifier que vous pouvez transporter un passager. La carte grise du véhicule le mentionne dans la case S1. La moto doit être équipée d'une selle biplace, de deux repose-pieds et de poignées de maintien. Et le passager doit être placé derrière le conducteur. Même un jeune enfant, il ne peut pas être devant, en fait. Hein. Il faut, voilà, il y a un âge minimal et puis c'est à l'arrière,
0: oui,
1: vraiment.
0: Bien sûr.
1: Et puis d'autre part, il est conseillé de veiller à ce que votre passager porte l'équipement, c'est-à-dire un casque, des gants homologués, obligatoires. Des chaussures montantes et des vêtements renforcés sont conseillés. Et enfin, qu'il soit sobre. Parce que s'il est ivre ou sous l'emprise de stupéfiants, l'assureur pourrait considérer qu'il a perturbé le conducteur et donc refusé de l'indemniser.
0: Ah oui. C'est un peu normal, ça. Hein.
1: C'est un peu
0: normal.
1: S'il
0: fait des zigzags...
1: Je pense qu'il ne faut pas hésiter à rappeler tout ça aux jeunes quand ils prennent le volant.
0: Tout à fait.
1: Parce qu'on l'entend souvent, il y a la responsabilité du conducteur, mais du passager aussi. Quoi.
0: Tout à fait. Ah, c'est sûr que si on voit un scooter devant qui fait des zigzags, on se demande ce qui lui arrive. Quoi. Et on peut avoir une mauvaise réaction et vouloir doubler, et c'est là que l'accident peut arriver.
1: Oui.
0: Donc forcément, l'assurance va titiller sur l'indemnisation.
1: Voilà, donc attention effectivement à la conduite de votre fils, de ses passagers, et puis donc le contrat, n'hésitez pas à comparer, parce que des fois les prix sont similaires, mais les garanties sont vraiment très différentes.
0: D'accord. Si toutefois on avait une question supplémentaire à vous poser justement sur un des points qu'on vient d'évoquer, on peut vous appeler, Léa ?
1: Oui, vous pouvez nous appeler gratuitement du lundi au vendredi au 03 62 02 11 15.
0: Alors, qui nous répond ?
1: Alors, vous avez plusieurs personnes dans l'équipe. On a Brian, Roxane, moi-même. Parfois, vous pouvez avoir le président de l'association au téléphone. Et puis, on a des stagiaires. Donc, en ce moment, c'est Salomé qui vous répond. On l'a mise en photo sur Facebook.
0: Ah, c'est sympa.
1: Voilà.
0: On peut vous suivre sur les réseaux sociaux.
1: Exactement. Oui.
0: D'accord. On tape ADC France sur Facebook et on vous retrouve automatiquement.
1: Voilà. Facebook, X, Instagram et LinkedIn. On est partout.
0: Eh bien, vous êtes bien fournis.
1: Exactement.
0: Et qui s'occupe des réseaux ?
1: C'est vous, moi.
0: Oh, mais bravo. On peut vous envoyer des messages ?
1: Oui, n'hésitez pas, je surveille tout ça. Et puis, donc les messages via ces réseaux. Éventuellement, si vous avez des idées de choses qu'on pourrait publier qui peuvent vous intéresser, voilà, n'hésitez pas à nous joindre pour ça.
0: Léa, une petite information à nous donner, à nous communiquer, juste avant de nous quitter.
2: Oui, je serai à l'Agora de Pont-à-Mousson samedi 20 juin de 9h30 à 12h pour répondre aux questions des consommateurs en droit de la consommation, droit du logement. C'est sans rendez-vous, vous passez, vous venez me voir avec des documents si vous avez ou comme ça, et puis je réponds au mieux à vos questions juridiques.
0: Parfait, merci tout plein Léa, à bientôt.
1: À bientôt.

0: justice.
1: Rendez-nous la justice. C'était Léa Didier, ADC France, les vendredis juridiques. Je vais y arriver. Ah là là, donc c'est la chaleur qui commence à peser ici dans le bureau de radioactivité. Allez, on continue, nous, en musique. On est dans les années 2017. Qu'est-ce que vous en dites? C'est plutôt bien, non? Ben oui, Sonotone avec MC Solar.

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c'est parti pour la recette douceur de cet après-midi. Je vous propose une citronnade joli teint. Et oui, c'est joindre l'utile à l'agréable. Alors grâce à elle, notre peau retrouvera sa fraîcheur, croyez-moi. Ce qu'il vous faut, c'est une goutte d'huile essentielle de citron, une cuillère à café de sirop d'agave, quelques feuilles de menthe, une noix de gingembre frais râpée et un litre d'eau. Alors comment faire? C'est tout simple, on mélange l'huile essentielle de citron avec le sirop d'agave et on dilue le tout dans de l'eau. On ajoute la menthe et le gingembre avant de laisser infuser au moins une heure au frais. Voilà, donc c'est juste un régal pour l'avoir déjà goûté et fait à la maison. C'est juste désaltérant. Et on peut remplacer, sachez, l'huile essentielle de citron par un jus de citron frais. Voilà, c'est encore mieux. Mais c'est sûr que l'huile essentielle de citron a des vertus, bien évidemment. Mais c'est encore plus fort. Donc si vous voulez que ce soit légèrement citronné, eh bien, choisissez le jus de citron frais. Il y aura autant de vitamines et autant de bienfaits, ne vous inquiétez pas. Et surtout, teint de rose garanti. Voilà, donc un joli teint pour cet été. Et n'oubliez pas de vous hydrater et surtout de vous protéger le visage. À chaque sortie, on met son écran total. On continue avec J'attendrai Malouf.

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Christophe Mahé sur Radioactivité Casting. Il est déjà 16h33 sur Radioactivité. Nous allons poursuivre avec une autre année. Là, on était dans les années 2020. On va augmenter petit à petit. Hein. Et on est en 2022 à présent. Voilà, donc on écoute Stéphane Green Dream.

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0: T'es ma petite étoile qui brille, les 16h51. Dans quelques instants, j'écoute ma ville. Dans quelques instants, bien sûr.
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0: C'était Bob Marley sur Radioactivité. Juste un petit rappel, samedi 20 juin, tournoi U13, 9h30, 18h. Dimanche 21 juin, tournoi de Sixte, 9h30, 18h. Il reste encore des places pour vous inscrire, pour inscrire votre équipe. Barbecue, buvette toute la journée, ouvert à toutes et à tous. Vous faut y aller pour les encourager, encourager les équipes. Allez-y nombreux pour partager un moment convivial. Ça se passe à Frouard, c'est la ville de Pompée qui organise ça, et ça se passe à Frouard. À chaque victoire, le rouge et le bleu brillent, bien sûr. Donc le début des matchs, c'est 9h. C'est 60 euros, je crois, par équipe. Je ne vois pas bien le petit chiffre juste avant, mais en tout cas, si vous voulez inscrire votre équipe, c'est 07 86 17 09 56. 07 86 17 09 56. Il reste encore des places. Voilà, donc n'oubliez pas, toute la journée, restauration et buvette sur place. Tournoi Sixte, donc samedi 20 juin de 9h30 à 18h, tournoi U13, et dimanche 21 juin, tournoi de Sixte, 9h30, 18h. Allez-y, inscrivez votre équipe et passez un moment convivial. Pour ma part, eh bien, il est temps de passer à notre rubrique « J'écoute ma ville ». Et on se retrouvera bien sûr juste après, donc bonne écoute. Et à tout de suite, chers auditeurs, il est 17h sur Radioactivité.
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2: Il est l'heure de retrouver votre rubrique J'écoute ma ville sur Radioactivité. Aujourd'hui, deux sujets à l'ordre du jour. D'ici quelques minutes, nous retrouverons Saben du CS Blénaud pour la troisième place Club Jeune. Et tout de suite, nous retrouvons Laurence de la médiathèque de Pont-à-Mousson, l'homme de parole prévu le 20 juin.
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4: Ok, Louise pour Radioactivité. Bonjour Louise.
5: Bonjour.
4: Et nous sommes avec Laurence de la médiathèque communautaire du bassin de vie de Pont-à-Mousson. Bonjour Laurence.
5: Bonjour Franck et Louise.
4: Voilà, c'est vrai que bientôt, ça sera le 20 juin. L'homme de parole, c'est un rendez-vous à ne pas louper avec la médiathèque.
5: Tout à fait. En fait, nous avons la chance de pouvoir avoir une répétition générale sur une pièce qui va être présentée cet été à Avignon. Donc, il s'agit de L'homme de parole, qui est un texte de Grégoire Delacour, avec une mise en scène par Éric Métayer et qui est interprétée par Véronique Boulanger.
6: Est-ce que c'est accessible à tous ?
5: Alors, ce sera gratuit, sur inscription, et accessible à partir de 10 ans.
4: Ça parle de quoi, justement, ce spectacle, L'homme de parole ?
5: Alors, c'est l'histoire d'un comédien qui s'appelle Benoît, mais qui va être interprété par une femme. Et ce soir, il doit interpréter Franz Kafka sur scène. Mais ses mots sont comptés et demain, il ne parlera plus. Donc, se pose la question de quoi va-t-il parler ? Est-ce qu'il va dire les paroles d'un autre ou est-ce qu'il va se raconter, lui, avant d'être condamné au silence ?
6: Vous avez parlé d'inscription pour venir à cet événement. Où est-ce qu'on peut s'inscrire, justement ?
5: Alors, on peut s'inscrire à la médiathèque au 03 83 84 0909 ou via le portail du réseau des médiathèques.
4: Voilà, donc c'est samedi 20 juin de 18h à 19h15. Est-ce que c'est gratuit ?
5: C'est gratuit, tout à fait.
4: Donc, on rappelle une pièce de Grégoire Delacour, mise en scène par Éric Métayer et interprétée par Véronique Boulanger, L'homme de parole, le samedi 20 juin de 18h à 19h15 à la médiathèque de Pont-à-Mousson. Pour réserver, on l'a dit, portail de la médiathèque ou bien 03 83 84 09 09. Merci beaucoup à vous, Laurence. À bientôt.
5: Merci, à bientôt. Au revoir.
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0: On poursuit, on termine votre numéro de J'écoute ma ville sur Radioactivité avec le deuxième et dernier sujet à l'ordre du jour. Nous retrouvons tout de suite Sabène du CS Blénaud pour la troisième place Club Jeune. On l'écoute tout de suite ensemble sur Radioactivité.
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2: Franck pour Radioactivité, je suis accompagné d'Evan et de Louise. Bonjour à tous les deux. Bonjour.
3: Bonjour.
2: Et nous nous trouvons au CS Blénaud en compagnie de Sabène. Bonjour Sabène.
4: Bonjour.
2: On peut rappeler votre responsabilité au sein du CS Blénaud tout d'abord ?
4: Oui, pas de souci. Sabène Calcandelaine, responsable de l'école de foot au CS Blénaud.
2: Voilà, dernièrement, le club a reçu, c'est ça, le challenge meilleur club de jeunes 2026 U11 U10. Première question, Louise.
3: Est-ce que vous pouvez nous en dire un peu plus sur ce challenge ?
4: C'est déjà une immense fierté pour le club d'avoir cette récompense par le district. Ça vient saluer le travail qu'on a effectué durant des années. C'est-à-dire le challenge de meilleur club jeune, c'est une récompense. Il récompense chaque année les clubs du football du district suite aux investissements des clubs sur la formation, sur l'encadrement et le développement des jeunes, quoi.
5: Quels ont été en fait les critères de sélection pour ce classement ?
4: C'était sur le nombre de licenciés. Ça a été sur le nombre de licenciés, l'encadrement, les diplômes, et la structure du club, et l'engagement éducatif et citoyen, le PEF, et puis les résultats sportifs qui passent en secondaire.
3: Ça s'est passé sur quelle échelle ? C'est département, région ?
4: Ça a été au niveau district de Meurthe-et-Moselle, 54.
5: Et quelles ont été les grandes forces finalement de la formation du CS Blénaud cette année ? Quelles sont les clés de la réussite du club ?
4: Notre force repose avant tout sur la qualité de l'encadrement et les valeurs que nous transmettons aux jeunes. Nous insistons beaucoup sur la discipline, le respect, le travail et l'esprit d'équipe. Nous ne voulons pas seulement former des bons footballeurs, mais surtout des bonnes personnes. Les éducateurs accompagnent les jeunes joueurs en dehors aussi.
3: Et c'est quelle perspective pour l'avenir ? Parce que j'imagine que le challenge, c'est tous les ans ou comment ça se passe ?
4: C'est déjà une bonne distinction pour le club d'être troisième meilleur club. C'est une reconnaissance d'être reconnu par le district, troisième meilleur club du district. Et puis ça nous donnera de la perspective pour l'année prochaine, pour les années à venir, pour travailler, pour s'améliorer et surtout continuer de progresser, de s'améliorer, de continuer à former les jeunes et puis et prendre un encadrement diplômé. Voilà.
2: Voilà, puis je pense que effectivement d'avoir cette récompense, ça permet peut-être à des personnes qui ne connaissent pas forcément le club, ça leur donne envie d'intégrer le groupe, pourquoi pas l'année prochaine, en disant ils ont cette marque et ça me donne envie de travailler, de m'améliorer, le CS Blénaud il l'a, donc pourquoi pas travailler dans ce sens, non ?
4: Oui, bien sûr, justement, le CS Blénaud, vous savez tous qu'il y a une histoire derrière, avec la Coupe de France, et puis on était il y a longtemps... On est en division 2. Juste maintenant, à l'heure actuelle, le club il essaye de se restructurer tout doucement. On avance selon nos moyens. Et puis surtout, le club, on organise des journées portes ouvertes depuis début mois de mai. Question éducateurs aussi, nous sommes toujours à la recherche des éducateurs aussi au sein du club. On est prêt à former les nouvelles personnes qui veulent s'investir dans le foot, c'est-à-dire former pour qu'ils passent des diplômes.
5: Par rapport à ce challenge, est-ce qu'il y a eu une cérémonie en particulier pour récompenser les différents clubs ?
4: Oui, bien sûr, il y a eu une cérémonie par le district. Et puis cette cérémonie, elle a eu lieu au stade Marcel Picot lors d'un match de Ligue 2. Le district a invité les 10 premiers clubs du district Meurthe-et-Moselle pour donner leur récompense.
3: Comme vous êtes une association, est-ce que cette distinction, elle vous permet d'avoir des subventions ou pas ?
4: Non, on n'a pas eu de subvention par le district. C'est juste une reconnaissance. Ça donnera de la visibilité et surtout de la motivation pour continuer à progresser. C'est encourageant pour tous ceux qui œuvrent à être meilleur club du district. C'est surtout une reconnaissance. Mais autrement, des aides, on n'a rien eu.
2: Est-ce que justement, pour l'année prochaine, vous avez envie de poursuivre dans cet élan et d'être peut-être dans les deux premiers, j'ai envie de dire, puisque vous étiez troisième là ?
4: Oui, bien sûr, on veut toujours faire mieux d'année en année, on travaille pour, de toute manière, mais on va tout faire pour.
5: Je voulais demander si toutes les équipes de Meurthe-et-Moselle et leur formation étaient représentées à la louche, combien à peu près il y a d'équipes qui ont finalement participé à ce challenge ?
4: Il y avait 10 clubs qui ont participé à ce challenge, comme j'ai dit en début d'interview, c'était souvent certains critères. On a été troisième meilleur club et puis je crois que premier c'était Ludre, j'ai salué d'une part, qui travaille très bien aussi avec la formation jeune.
5: Est-ce que vous avez un message à passer à vos jeunes, à vos formateurs et à toute l'équipe du club ?
4: c'est lorsqu'ils viennent au sein du CS Beno, c'est porter haut les couleurs du club, et surtout c'est lorsqu'ils viennent au club, c'est plaisir avant tout, que la compétition c'est bien, mais avant tout c'est plaisir, le jeu avant l'enjeu comme on dit.
2: Merci à tous les bénévoles, à tous ceux qui encadrent évidemment ces jeunes, parce que c'est aussi grâce à eux si effectivement vous avez réussi à être dans ce niveau.
4: Oui, je remercie tout particulièrement tous les supporters, les bénévoles, les dirigeants, les éducateurs, le président, les partenaires. Sans eux, le club, on ne serait pas à ce niveau. Voilà.
2: Merci beaucoup à vous, Sabine. On rappelle que le CS Beno a reçu une récompense, le Challenge Meilleur Club de Jeunes 2026 U11 U10. Et on vous félicite à vous et à toute votre équipe et à tous ces jeunes, évidemment. On leur souhaite tout le meilleur pour l'avenir également. Merci beaucoup, Sabine.
4: Il n'y a pas de quoi. Je te remercie, Franck, d'avoir pris le temps de venir faire le reportage au sein du club à Beno.
2: Merci beaucoup.
3: Au revoir.
5: Au revoir.
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Je suis pas parfait, madame.

0: 17h33 sur Radioactivité. On va faire un petit tour du côté de Curieux Live pour voir si on a nos petites informations qui sont arrivées à temps. Oui, bien sûr. Alors, nous allons parler des centres-villes, les 5 centres-villes qui deviennent des fours les nuits d'été. Oui, vous habitez en ville ? Ah, désolé, votre été ne sera pas de tout repos. C'est le cas. Si c'est le cas qu'il s'agit, de quand on parle d'îlots de chaleur urbains, oui, ICU. Ceci impacte différemment les villes selon la concentration des bâtiments, les matériaux utilisés, la quantité de végétation ou l'activité humaine. Et vous le savez, quand la chaleur augmente, notre santé est mise en danger. Mais lorsque la nuit est à plus de 20 degrés, le risque s'accentue. Les nuits chaudes nous empêchent de récupérer correctement et leur accumulation augmente la fatigue corporelle. Et vous, votre appartement, votre maison, c'est un four ou un frigo ? 5 centres-villes où les fours hantent vos maisons, plus 6,4 degrés que la campagne environnante, plus 5,6 degrés que la campagne environnante. Alors, Lille aussi, plus 5 degrés. Il y a aussi Clermont-Ferrand, Lyon, avec 4,6 degrés. Et il y a Paris. Surtout lors des journées ensoleillées, la chaleur s'accumule dans les matériaux urbains, ciment, béton, etc. Elle s'en dégage la nuit, empêchant la baisse naturelle de la température. Et en période canicule, c'est encore plus intense. Voilà, vous avez le top 5 des villes les plus chaudes. En France, Paris, 6,4, Grenoble, 5,6, Lille, 5, Clermont-Ferrand, 5, Lyon, 4,6, et voilà, donc on a fait le tour. Faites attention, soyez vigilants, je vous donnerai des petits conseils avant de vous quitter, bien sûr, sur la façon dont on doit se comporter durant ces grandes chaleurs, et surtout faire attention aussi à nos voisins. Surtout si vous avez des personnes vulnérables à côté de vous, comme des papis, des mamies, des femmes seules avec leur bébé, etc. Voilà, il faut être là pour eux. On écoute Aznavour, le grand monsieur Aznavour, qui nous chante « Je t'aime ».
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carrément méchant, jamais content, c'est Alain Souchon. Alain Souchon, Alain que vous retrouvez, n'oubliez pas, dimanche matin, dans l'émission franco-portugaise. Si tu as l'écoute, Alain, je te souhaite une belle émission et je te souhaite de passer un bon week-end, bien évidemment. Vous avez la possibilité aussi de rester avec nous sur Radioactivité l'après-midi pour retrouver Marc qui vous parlera de la musique. Et comme d'habitude, mais pas n'importe quelle musique, c'est un spécial fête de la musique à sa façon. Voilà, donc je sais que ça va vous plaire. Donc on souhaite aussi à Marc une belle émission. Et juste après Alain, vous retrouvez bien sûr Bernadette et Annick qui vont vous faire plaisir avec des belles dédicaces avec leur émission Rétroactivité. Voilà, donc on continue avec la musique avant de retrouver bien sûr le programme TV de ce soir, la première partie, et puis aussi notre petite touche de spiritualité comme d'habitude. Allez, on écoute Collet Serré, ça vous dit? Par cette chaleur, c'est pas trop cool, mais Collet Serré quand même.

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Eh bien écoutez, chers auditeurs, il est déjà 17h59, dans quelques secondes il sera 18h. Nous allons continuer avec le programme TV. Comme vous, vous avez l'habitude de l'entendre à chaque fin d'émission, c'est parti.

Et voilà donc la première partie de la soirée qui arrive sur TF1 à 21h10 avec Masque Singer du divertissement. Capitaine Marlowe sur la 2, le prix à payer, votre série policière à 21h10. Musique en fait, waouh, c'est de la variété. Du direct à 21h10, vous allez passer un super moment. C'est sur la 3, oui chers amis auditeurs, un moment que vous n'allez pas oublier. Je sais que Marc aime beaucoup ce genre d'émission et il y a un animateur que vous allez bien sûr apprécier, je le sais, c'est celui qui est venu déjà à Pont-à-Mousson une fois, c'était il y a quelques années de ça maintenant, il était venu sur la place du Rock, c'était pour le Téléthon, donc c'est l'édition 2026 de Musique en Fête qui célèbre son 15e anniversaire en direct des chorégraphies d'Orange. Alors pour marquer cet événement, le théâtre antique réunira une pléiade d'artistes venus interpréter certaines des plus belles pages de l'opéra, de l'opérette aussi, de la comédie musicale et du gospel. Marc, là tu es gâté, hein. Mais aussi les grands classiques de la chanson française avec Judith Chen et Cyril Ferraud, que Marc apprécie beaucoup. Voilà, en maître de cérémonie. Donc les 8000 spectateurs entendront, c'est pas 8000, c'est 80 000 spectateurs, que dis-je, entendront tour à tour Julie Fuchs, Marina Viotti, Patrick Fiori, Florence Mpé ou encore le gospel Oux, mais aussi les élèves des collèges et lycées de l'Académie d'Aix-Marseille, accompagnés par l'Orchestre National de Cannes. C'est pas de la rigolade, hein, c'est du grand spectacle, du bon divertissement. Allez, on continue sur la 4 à 21h avec, j'ai des doutes, c'est De Vos et Morel. Alors, ah oui, alors là, c'est de l'humour. Notre cher De Vos, hein, qui n'est plus là maintenant, c'est vraiment quelqu'un. Hein. C'est une pointure, hein, dans l'humour. Hein. Moi, je l'appréciais beaucoup. Sur la 5, Gazon maudit, une comédie dramatique. C'est à 21h05. M6 vous propose quoi ? Eh bien, bien sûr, du football. Vous avez l'habitude maintenant. C'est M6 qui a gagné le combat. Ben, ils ont payé très, très cher. Hein. 120 millions d'euros, hein, pour avoir l'exclusivité de passer, de diffuser le mondial 2026 à la télé. Donc 20h50 du football, Coupe du Monde, deuxième journée, attention, attention, ça va faire mal, le groupe D, États-Unis, Australie, du croustillant ce soir sur M6. Meurtre à Sainte-Dame, c'est à 20h55 sur Arte, et puis donc après en immersion sur LCP à 21h03, Soins palliatifs, la vie jusqu'au bout. Ah, ça a sûrement un documentaire, un magazine très émouvant. Voilà, donc ça c'est très important, il faut absolument en parler et en débattre, c'est vrai. Enquête d'action, c'est sur W9 à 21h25. Festival Hellfest, c'est 4 jours magnifiques de pop rock, c'est sur TMC, 21h25. Eh ben oui, à la fête de la musique, ça ramène des festivals et tout ça, hein. Donc Festival Hellfest. Wasabi, c'est sur TFX à 21h10, c'est une comédie. Et on continue avec Le Grand Bleu, un film d'aventure, 21h05, c'est sur Gulli. C'est super bien noté, Le Grand Bleu, bien sûr. Qui n'a pas vu Le Grand Bleu ? Une île grecque dans les années 60, deux enfants, Jacques Mayol et Enzo Molinari, passionnés de plongée, se chamaillent pour la possession d'une pièce d'or. Le lendemain, le père de Jacques se noie sous les yeux de son fils. 20 ans plus tard, Jacques et Enzo sont devenus plongeurs professionnels. C'est un film magnifique. Allez, à conseiller également. De toute manière, vous ne pouvez pas vous plier, vous ne pouvez pas, comme on dit, être au four et au moulin. Il faut bien que vous regardiez un film ou un divertissement. Voilà, donc une émission, un magazine. Donc à vous de choisir. Et si vous souhaitez regarder lorsqu'il n'y a pas de choses qui vous intéressent à la télé, eh bien, vous enregistrez pour regarder parce que vous avez envie de regarder en même temps que d'autres choses. C'est comme ça qu'il faut faire. On enregistre. Alors ce soir, vous allez regarder en direct football, Coupe du Monde, États-Unis, Australie pour tous les fans de foot. Mais si vous aimez la variété musique, en fait, c'est génial. Alors si entre les deux, mon cœur balance, même entre les trois, j'ai des doutes avec De Vos et Morel. Que choisir ? Que choisir ? Et puis aussi le festival Hellfest, et aussi Le Grand Bleu, et aussi un tas de choses.
et aussi Radioactivité. Voilà, donc vous enregistrez et vous restez avec nous sur Radioactivité pour écouter le meilleur de la musique. Voilà, donc très très belle fin de journée à vous. Prenez soin de vous. Faites attention, il fait très chaud. Comme je vous l'ai dit, vous retrouvez Alain pour l'émission franco-portugaise le matin, dimanche matin. Puis Bernadette et Annick également pour Rétroactivité avec les dédicaces à la demande. Ne loupez pas, c'est toujours sympa de faire des petites dédicaces à ceux qu'on aime par le biais de la radio. Hein, ça va très vite. Et juste après, eh bien, en début d'après-midi, vous retrouvez notre cher Marc pour un 100% fête de la musique. Voilà, donc nous, on va donner des conseils canicules à partager. Avec les fortes chaleurs, il est important de prendre quelques précautions pour protéger sa santé. Buvez de l'eau régulièrement, tout au long de la journée, qu'elle soit même à température ambiante, c'est bien. Gelée, c'est pas bon. Alors, même sans sensation de soif, buvez un petit peu. Alors, si vous n'arrivez pas à boire, vous pouvez prendre votre propre bouteille, vous mettez un petit trait de citron à l'intérieur, et puis vous buvez des petites gorgées de temps en temps. Évitez les boissons alcoolisées, bien sûr, même si c'est la fête de la musique, on évite les boissons alcoolisées. Maintenant, sans alcool, la fête est plus folle, tout le monde le sait. Et limitez les efforts physiques aux heures les plus fraîches. Si vous n'avez pas besoin de sortir, restez autant que possible à l'intérieur. Restez chez vous, ça ne vous rappelle pas quelque chose? Alors, dans un endroit frais, ou si vous n'avez pas de clim, fermez les volets. Fermez les volets et laissez la la la la la la la la la la. Bon, ça, c'est pas moi qui le dis, mais vous avez compris. Et les fenêtres, pendant la journée, on les ferme aussi pour conserver la fraîcheur du soir ou de la matinée, puis aérer très tôt le matin, bah comme moi je fais, à 5h du matin, ou très tard le soir, comme moi je fais à 23h minuit, pour que les températures soient au plus bas. Alors portez des vêtements légers, amples, de couleur claire, coton, lin, c'est super. Rafraîchissez-vous le plus souvent possible, vous pouvez même mettre vos coudes dans l'eau fraîche, ça fait du bien, c'est par là que le corps se rafraîchit, hein, les coudes. Et puis vous humidifiez aussi votre visage, prenez un petit brumisateur si vous sortez, et puis c'est bien utile dans votre sac. Et puis pensez à votre nuque et à vos bras. Voilà, soyez particulièrement attentifs aux personnes les plus vulnérables, les personnes âgées, les bébés, les personnes malades ou isolées. N'hésitez pas à prendre des nouvelles de vos voisins, de vos grands-parents ou d'une personne vivant seule. Un simple appel ou une petite visite peut faire toute la différence. Enfin, si vous ressentez une fatigue inhabituelle, des maux de tête, des vertiges ou des nausées, mettez-vous rapidement au frais et demandez de l'aide si nécessaire. Pendant la canicule, la solidarité et la vigilance, chers auditeurs, de chacun sont essentielles pour protéger les plus fragiles. Je compte sur vous. Et pour bien faire, eh bien, je termine avec ma petite touche de spiritualité que j'ai enregistrée ici dans mon téléphone, rien que pour vous. Allez, on y va. Bim, bim, bim. Où est-ce qu'elle est, cette petite touche de spiritualité? Elle est là et elle a toute son importance. Écoutez bien. Peu importe votre talent, votre richesse ou votre intelligence, ou votre beauté, la façon dont vous traitez les animaux me dit tout ce que j'ai besoin de savoir de vous. Oui, chers auditeurs, la façon dont vous traitez les animaux me dit tout de ce que j'ai besoin de savoir de vous. Alors peu importe votre talent, votre beauté, votre richesse ou votre intelligence, prenez soin de vos petits compagnons à quatre pattes. Je vous souhaite une excellente soirée. Toute l'équipe de Radioactivité vous remercie pour votre fidélité. Passez un excellent week-end. Bonne fête de la musique, bonne fête des pères. Il y a un tas de choses. Hein. Il y a aussi... qu'est-ce qu'il y a? J'avais regardé tout à l'heure sur mon petit agenda. Parce que oui, j'ai un petit agenda pour ma mémoire qui flanche. Parce que je me souviens plus très bien. Donc, moi, je vous dis... Bonne fête des pères, bonne fête de la musique, bel été et prenez soin de vous. Il n'y a rien d'autre à dire. À bientôt.

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0: Allô, Vladimir?
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1: Dada?
0: Non, pas Dada, Baba. Frérot, on arrive pour le mondial, là, à Moscou. Ouais, je vais te faire des bails de ouf. 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